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Bonjour, bonjour, bonsoir, bienvenue dans votre émission Ondes d'Afrique, l'émission qui vibre aux ondes de l'Afrique, celle-là même qui sent bon l'Afrique, et ça se passe sur Divergence FM en DAB+, radio terrestre numérique. Le 7e art africain est une mine d'or, d'histoire, de combat, de rire et de poésie. C'est un miroir tendu, un continent en pleine effervescence, et c'est précisément ce que notre invité du jour met à l'honneur. Nous avons l'immense plaisir de recevoir dans nos studios aujourd'hui l'association Culture et Odyssée par l'intermédiaire donc de Miloud Adou. Depuis des années, cette équipe de passionnés de Culture et Odyssée se donne pour mission de tisser des ponts culturels indispensables et de faire rayonner le patrimoine cinématographique africain. Et ils reviennent aujourd'hui, cette semaine, hein, ils seront là, dimanche 14 juin, avec leur événement phare, la caravane des cinémas d'Afrique. Une véritable odyssée cinématographique itinérante qui s'apprête à faire escale près de chez vous, ici à Montpellier, pour vous faire découvrir la richesse donc, et la diversité des réalisateurs du continent africain. Comment est née cette caravane? Quelle pépite cinématographique a-t-elle déjà montré au public montpelliérain et autres? Et qu'est-ce qu'elle nous prépare pour le reste de cette année? Voilà des choses que nous allons découvrir avec Miloud tout au long de cette émission. Mais avant tout ça, petite pause musicale. Oui, tout de suite, de la musique. C'est parti.

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0: Vous êtes sur Divergence FM et vous écoutez Ondes d'Afrique, l'émission qui vous fait vibrer aux ondes de l'Afrique. Nous venons donc d'entendre Lounès Matoub dans le titre « Hymne au président », du coup, j'allais dire, parce qu'on a eu un échange avec notre invité Milo Dadou, à savoir si le titre c'était « Hymne à Abou Diaf » ou alors « Lettre au président », mais je pense qu'on parle de la même personne. C'est bien ça, parce que oui. Abou Diaf, c'est le président algérien qui a été assassiné, vous me disiez là, hors antenne.
1: Exactement.
2: Exactement, Ferdinand.
0: Très bien. Mais donc, dites-moi, ouais. Tu veux rajouter quelque chose ?
2: Lettre au président, je ne sais pas si c'est une chanson qui fait pour Abou Diaf, mais en tout cas, celle-ci, c'est pour Abou Diaf.
0: C'est pour
2: le président Abou Diaf qui s'est fait assassiner en 1992.
0: Ok, très bien, ben voilà.
2: Tout rentre dans l'ordre.
0: Merci pour ces précisions, Miloud. Alors, Miloud Adou, qui est notre invité, chers auditeurs, aujourd'hui, dans cette émission d'Afrique, et Miloud, qui représente donc Culture et Odyssée, une association montpelliéraine.
2: C'est ça, l'association Culture et Odyssée.
0: Culture et Odyssée, qui donc est à l'origine donc, de la caravane des cinémas d'Afrique.
2: Exactement.
0: Est-ce que vous pouvez nous dire un peu comment est née cette association Culture et Odyssée ?
2: Alors, l'association Culture Odyssée donc, est née, enfin, elle a été créée en 2018 ou 2019, je ne sais plus exactement. Et en fait, c'est parti d'une idée avec un ami qui était mon ancien instituteur, qui s'appelle Pierre-Louis Chevalier, et qui m'a un peu aussi initié à la culture et à la littérature beaucoup. Il était mon professeur donc, dans une classe de CP. Je dirais une classe pas ordinaire et donc on se suit encore, donc j'ai la chance d'avoir ce lien qui s'est créé, donc du coup on est devenus des grands amis. Et on a créé cette association Culture Odyssée pour pouvoir, c'est surtout mon initiative, mais il est président de l'association, et pour pouvoir propager en quelque sorte la culture auprès de publics divers et variés, mais surtout des publics en difficulté.
0: En difficulté. Et Pierre-Louis Chevalier, qui est un ancien de la radio, un ancien de Divergence FM. Et donc, vous avez choisi de créer cette association, comme tu dis, pour diffuser la culture dans certains milieux, c'est ça ?
2: Bien sûr.
0: Social. Et pourquoi le choix du cinéma spécifiquement ?
2: Alors, c'est une grande histoire. Alors, c'est une histoire d'amitié.

0: Topia, qui se trouvait dans le quartier des Beaux-Arts. Et on passait des films donc, à des familles d'exilés, mm-hmm. un peu de tous les pays, notamment de l'Afrique aussi, forcément, et des Charlie Chaplin. Et donc, François a voulu faire un ciné-club, et donc Pierre, lui, l'a orienté vers la librairie Scrupule. Mm-hmm. Et donc, on a commencé avec François, donc moi, je participais aussi avec eux, il a commencé à nous proposer des films. Mm-hmm. Et la caravane est arrivée un peu plus tard, là je vous parle de ça, c'était à peu près entre 2018 et 2020. Et en 2021, on crée la caravane dans l'idée de faire un cinéma itinérant qui va s'appeler la caravane des cinémas d'Afrique.
1: D'accord.
0: Et proposer une programmation, donc c'était François qui s'occupait de la programmation. Mmh. Et moi je suis donc animateur socioculturel dans le milieu donc médico-social et social aussi. J'ai exercé dans plusieurs associations avec des publics en situation de handicap notamment. Et c'est moi qui m'occupais de la gestion, on va dire, et de l'organisation. Donc de trouver les lieux, de débloquer des subventions pour pouvoir faire vivre cette action. Et j'ai une grande pensée pour François Franti qui nous a quittés, donc, il y a 4 ans maintenant, donc en juin, vraiment pile poil. Et François, en fait, il s'avère qu'il est parti, donc il y a 4 ans, au Congo-Brazzaville pour faire des repérages pour son futur film de fiction, parce qu'il a fait des documentaires. Et là, c'était son premier film de fiction. Donc il part là-bas, mais il va revenir en cercueil, du coup, malheureusement.
1: Oh.
0: Ouais. Et du coup, comme je te disais, c'est pas une histoire juste d'un événement pour faire un événement, c'est vraiment une histoire de passion, d'amour. Et ben moi après ben je viens pas du cinéma et je suis tombé dedans, même si j'allais au cinéma et que je m'intéressais beaucoup au cinéma. Et là je m'intéresse au cinéma davantage car je voulais continuer le travail qu'avait commencé à faire François. C'est une sorte un peu de relais, comme si il m'avait passé un relais. Il est plus là aujourd'hui mais il est encore là, donc du coup je continue et c'est moi qui m'occupe de la programmation avec Pierre-Louis.
1: Donc très bien. Et le travail que vous faites donc avec la caravane des cinémas d'Afrique revient finalement aussi à mettre en avant non le cinéma africain et sa diaspora.
0: Alors plus oui aussi, c'est un des objectifs, mais l'objectif principal quand on a créé ce projet avec François, c'était de proposer aussi un moment pour la diaspora africaine à Montpellier et aussi ailleurs, parce que c'est une caravane itinérante.
1: Intimiste, hein, quoi. D'ailleurs le nom de caravane, du coup vous respectez ça. Ouais.
0: Et l'idée c'était de proposer à la diaspora, avec les réseaux qu'on avait, avec notamment la CIMAD et d'autres associations, de pouvoir proposer des films à des personnes qui ne vont pas forcément au cinéma et qui parlent aussi de leur culture, du coup. Okay. Mais il y a plusieurs objectifs, et celui dont que tu as énoncé là en fait partie aussi. Alors moi aussi, je cherchais aussi une certaine mixité aussi, regrouper des gens, pas que la diaspora africaine, mais aussi.
1: Que ce soit pas un entre-soi finalement, c'est aussi...
0: D'où le nom de l'association qui s'appelle Culture et Odyssée, parce que Odyssée, c'est le pourtour méditerranéen qui nous relie avec
1: absolument
0: notre ami Homer.
1: et donc il y a au final quelque chose d'assez intimiste dans ce que vous faites, parce que vous me parlez de la librairie Scrupule qui se trouve donc à quartier Figueroa.
0: Gambetta maintenant.
1: Gambetta, parce que si ma mémoire est bonne, c'est pas non plus une énorme librairie. C'est un lieu quand même, pas très grand. Donc finalement, et j'ai l'impression qu'en général, dans ce que vous faites, vous recherchez ça aussi, parce qu'il y a des débats, des échanges et tout ça. Il y a aussi ça qui est recherché dans...
0: Alors oui, ce qui est recherché, c'est surtout de mélanger les publics, de faire venir des publics divers, et aussi de donner la parole un peu à tout le monde. Donc quand on dit débat, c'est plus des discussions. Donc moi j'apporte des renseignements et des informations sur le film que je vais proposer, comment il a été fait, par qui, en quelle année, et puis ensuite on essaye de favoriser un échange qui soit pas non plus trop intellectuel, j'irais, et voilà,
1: ouais, accessible
0: un peu à tout le monde, c'est ça, c'est surtout ça l'idée. Et donc la librairie Scrupule, lui, c'est une librairie alternative qui se trouvait avant, donc, tu as raison, à Figueroa, au-dessus de l'ancienne pleine lune,
1: hein,

0: fameuse.
1: Ils ont déménagé et ils ont redéménagé encore.
0: D'accord.
1: Et aujourd'hui, maintenant, il s'avère qu'ils sont au boulevard Gambetta.
0: Boulevard Gambetta.
1: Dans des petits locaux. Et je rebondis là-dessus parce qu'il y a une autre librairie qui a ouvert depuis presque un an et où on propose aussi, on est en partenariat avec donc Matisse, et la librairie s'appelle La Symbolique du Poulet.
0: La Symbolique du Poulet, très
1: voilà.
0: Bien.
1: Et rue des Soldats.
0: Qui est à Gambetta aussi.
1: Oui, rue des Soldats, pas très loin de la librairie Scrupule du coup.
0: Okay.
1: Et du coup, bah, l'idée aussi c'est de métamorphoser une librairie en salle
0: alors,
1: de
0: cinéma. Alors, c'est très intéressant parce que, Milou, tu nous disais en tout début là, d'entretien que t'es plutôt un féru, un passionné de littérature. Et tu te retrouves à faire des projections de cinéma dans des librairies. Je trouve ça excellent.
1: J'avais pas fait attention, mais ouais, il n'y a pas de... Et alors, pour le coup, quand je projette des films à la librairie de la Symbolique du Poulet, j'essaie souvent... qu'il y ait un lien entre le film et la librairie.
0: Et la librairie.
1: Soit que ça soit un film adapté d'une œuvre, ou soit que ça parle à l'intérieur de littérature, ou il y a un personnage qui peut être un poète, par exemple. Ou enfin, voilà.
0: Comme la projection de dimanche prochain.
1: Alors, la projection de dimanche prochain...
0: Où le personnage peut être un poète.
1: Oui, c'est vrai.
0: Mais là, en l'occurrence, ce n'est pas le personnage, mais la personne sur qui est fait le film.
1: Alors, du coup... Pour l'exemple, c'est tout à l'heure, tu parlais hors antenne de Mehdi Sharef et du thé au harem d'Archi Ahmed, d'Archi Ahmed.
0: Oui.
1: Et le film, c'est le thé au harem d'Archimède. Mm-hmm. On l'a passé donc à la librairie de la Symbolique du Poulet, parce que Mehdi Sharef est écrivain et ensuite de son œuvre, il en a fait un film.
0: Film. Très bien. Je vous propose une pause musicale et puis on reprendra cet entretien qui est très, très, très intéressant.

0: Vous écoutez Ondes d'Afrique sur Divergence FM en DAB+, radio terrestre numérique, et nous venons donc d'entendre Cheb Hasni qui chantait donc Galou Hasni Met, c'est bien ça?
1: Bien, bien, ah, Cheb Hasni, Galou Hasni Met.
0: Voilà.
1: Exactement, Ferdinand.
0: Merci, cher Miloud. Alors, nous sommes avec Miloud Adou de l'association donc Culture et Odyssée qui vient nous parler de la caravane des cinémas d'Afrique qui a une projection de prévu, Miloud, donc ce dimanche 14 juin. Est-ce que vous pouvez nous parler un peu de cette projection?
1: Bien sûr, donc ce dimanche 14 juin, donc à la librairie Scrupule, ça sera, c'est dans le cadre d'un festival que plusieurs librairies proposent, qui s'appelle « 1000 rois sans pouce », du coup. Et moi j'avais eu l'idée de faire un ciné-concert, donc là je fais intervenir Kamel, un copain qui est kabyle et qui fait des percussions. Et il sera accompagné d'Olivier, qui va être au oud, et il va nous jouer quelques chansons de Lounès Matoub, avant de projeter donc un documentaire, La Voix d'un Peuple, qui est un documentaire sur Lounès Matoub, qui dure à peu près 50 minutes.
0: D'accord. Et Lounès Matoub, qui était donc un poète, chanteur algérien, qui a été... assassiné. À l'époque donc où sévissait en Algérie le GIA. Et alors on sait pas qui il a été assassiné,
1: c'est parce que c'est intéressant ce que tu dis, parce que il s'avère que Lounès Matoub s'est fait enlever par justement le GIA pendant 15 jours. Il s'est fait séquestrer, et le peuple donc kabyle berbère des kabylie du coup, enfin de kabylie en Algérie,
0: il faisait partie.
1: Il est d'origine berbère, coup il est amazir, ce qui veut dire homme libre, et donc kabyle. Et le peuple va se soulever, le peuple kabyle va se soulever, et puis Lounès Matoub va être relâché, donc en mauvais état, mais il sera relâché. On a entendu tout à l'heure la chanson, je fais un peu le lien, de Cheb Hasni, qui lui est un chanteur de raï, qui vient d'Oran. Et lorsque Lounès Matoub s'est fait enlever, il a confié à son frère, je crois, ou enfin à quelqu'un d'intime, que si ça devait lui arriver, il préférait mourir d'une balle dans la tête que de se faire séquestrer par donc le groupe islamique armé qui sévissait donc pendant 10 ans en Algérie. Et c'est ce qui va lui arriver à Cheb Hasni. Il va se faire assassiner. Et Lounès Matoub, lui, va se faire assassiner, mais plus tard, 4 ans après.
0: Alors, donc on assassinait à l'époque comme ça des chanteurs, c'était des personnes qui étaient donc, qui étaient en opposition, qui dénonçaient ce qui se passait.
1: Exactement, qui dénonçaient ou qui avaient un pouvoir, donc un pouvoir des artistes.
0: Des artistes reconnus avec le peuple
1: Hasni
0: derrière.
1: Hasni notamment, lui, il était très, très adulé du peuple, parce que c'était quelqu'un de populaire et qui était près des gens. Et Lounès Matoub, lui, par contre, il était un peu plus révolutionnaire, on va dire, dans l'âme.
0: D'accord.
1: C'est quelqu'un qui le disait lui-même, hein, qui n'avait pas peur de mourir. Donc il a été aussi criblé de balles en 88.
0: 70 coups de feu, hein, Mercedes.
1: C'est le jour de sa mort. Lounès Matoub. Mais Matoub, en fait, va se faire tirer dessus avant son enlèvement.
0: D'accord.
1: Et avant sa mort,
0: on lui en voulait alors à Matoub.
1: Et il va se faire enlever. Donc en 88, il y a eu une première, entre guillemets, un soulèvement des jeunes, des étudiants en Algérie. On n'en parle pas beaucoup de ça, mais en 1988, un soulèvement en Algérie. Et puis les manifestants vont se faire tirer dessus à balles réelles. D'accord. Et Lounès Matoub, en fait, il est en train d'afficher des affiches revendicatrices, enfin qui ne plaisent pas au pouvoir.
0: Au pouvoir,
1: Et va se faire tirer dessus par un gendarme. Il va recevoir 6 balles.
0: Wow.
1: Et ça va être assez difficile pour lui. Il va s'en remettre, mais bah, voilà, avec une poche...
0: avec des séquelles.
1: Avec des grosses séquelles. Ouais. Mais il va continuer. Donc c'est, moi, j'aime beaucoup cet artiste, parce que c'est un artiste qui utilise l'art pour véhiculer et pour aussi en guise de révolution. Enfin, je sais pas si je suis clair.
0: Ah oui, très clair. Très
1: voilà.
0: Clair.
1: Et ben il va quand même, ça va lui coûter la vie. Ça va lui coûter la vie. Donc alors Lounès Matoub, en fait, il naît en 56. Il aurait 70 ans aujourd'hui normalement. Du coup, il naît en 56, donc dans sa Kabylie natale, et il va lui-même se fabriquer un instrument de musique. Donc, il faut savoir que dans dans la culture kabyle, il y a la culture de la fable, les histoires racontées de voix qui sont racontées par les mères souvent, la culture de la musique aussi, qui est et plein d'autres choses, mais notamment celle-ci, et puis son oncle aussi, il a un grand-oncle qui était poète déjà. Donc lui, il va étudier à l'école des Pères Blancs, puisqu'il va naître pendant l'Algérie française. Et il va aussi se mettre en... Enfin, il va avoir du mal avec... Après donc l'indépendance, et avec le deuxième président de l'Algérie, qui était Boumedienne, qui va, entre guillemets, arabiser l'Algérie. Donc il va envoyer des professeurs d'Égypte pour venir donner des cours d'arabe. Et lui va avoir du mal avec ça, parce que ce qu'il faut savoir, c'est que voilà, la Kabylie, en fait, et les Berbères ils revendiquent leur langue
0: qui est le tamazir.
1: Le tamazir. Voilà, le tamazir. Et donc du coup c'est ce qui
0: alors si je dis pas de bêtises, le tamazir c'est aussi le combat de Tinariwen.
1: Oui, bien sûr, c'est ça. Tamazir. D'ailleurs Tinariwen là on descend dans le Sahara. En fait ce qu'il faut savoir c'est que avant l'invasion arabe et les chrétiens, tout le Maghreb, même plus que le Maghreb, était amazir.
0: D'accord.
1: Était amazir. Le mot berbère vient des Romains.
0: Des Romains.
1: Qui les appelaient les berbères, les barbares. Voilà. Ouais. Qui voulaient dire, en fait, étrangers. Et non pas barbares, qui veut dire étrangers, du coup. Et pour les Romains, c'était leur grenier, le pourtour méditerranéen, enfin le Maghreb qu'on appelle aujourd'hui.
0: D'accord. Eh bien, on en apprend des choses. Donc, projection dimanche 14, donc sur ce personnage,
1: c'est
0: donc Lounès Matoub. À voir donc à partir de 19h à la librairie Scrupule aux 4 cours Gambetta. Et l'événement est, accrochez-vous chers auditeurs, gratuit. Alors, ce qui m'emmène à vous poser la question, Miloud, l'événement est gratuit. Vous faites ça depuis. Donc, c'est très bien qu'il le soit quand on voit un peu la démarche qui est la vôtre. Comment faites-vous ?
1: Alors, l'événement est gratuit et moi j'insiste là-dessus parce que c'était aussi un des objectifs avec François, où il insistait et il me disait que non, Miloud, il faut que cet événement soit gratuit pour tous. Donc comment on fait ? On fait des demandes de subvention et aujourd'hui, à l'heure actuelle, il y a un organisme qui nous suit, qui est la DRAC, la Direction Régionale de la Culture. Et ben grâce à eux, on arrive à continuer. Donc nous, on fait une démarche de subvention sur les quartiers politiques de la ville QPV, et parce qu'on intervient aussi. Donc tout à l'heure, on en a pas parlé, mais sur cette caravane des cinémas Afrique qui est un cinéma itinérant, on intervient aussi dans les quartiers dits populaires, donc à La Paillade avec Louis Feuillade, la Maison pour tous Louis Feuillade, où on propose des films là-bas. Donc il y a une fréquence de un film par mois. On est aussi en partenariat avec la Maison pour tous Joseph Ricom, du coup, qui est dans le quartier entre Figueroles et Plancabanne. On a été aussi en partenariat avec la Maison pour tous Albertine Sarrazin, qui est à Figueroles, quartier aussi, Cité Gélie.
0: Cité Gélie,
1: donc, l'année dernière, où on avait fait cet événement qui s'appelait Ifriqiya. On travaillait aussi avec la Maison pour tous Paul-Émile Victor, qui se trouve dans le quartier des Cévennes. Et puis voilà d'autres. Et on essaye souvent d'être dans des quartiers, non pas parce qu'on est obligé d'y être pour répondre à la subvention, mais aussi pour proposer des films à ce public-là et essayer de faire venir les personnes et les habitants à découvrir un film d'art et d'essai. Et qui vient notamment d'Afrique.
0: En tout cas, c'est une association culture et odyssée de tout ce qu'on entend là, qui a la volonté de mêler donc l'art, l'éducation populaire et le lien social à Montpellier. Et ça, c'est chouette. C'est une très belle initiative. Moi, je ne peux que y adhérer.
1: Merci
0: j'ai envie de dire que ça dure encore longtemps. Et j'espère que vous aurez aussi plus de soutien parce que c'est vraiment on va dire, pour parler tout banalement, très chouette ce que vous faites, simplement très chouette et très utile. je pense aussi. On va juste après une autre pause musicale, ça sera le moment d'une chronique, la chronique origine, et dans cette chronique nous allons donc parler de un peu donc de l'origine de l'assassinat de Lounès Mathoub, dont vous venez si longuement de nous expliquer plein de choses intéressantes. Merci.

Ismaël Lowe sur Divergence FM dans votre émission Onde d'Afrique. Ismaël Lowe qui chante Africa. Et ça tombe bien puisque notre invité aujourd'hui, Mindou Dadou, représente donc la caravane des cinémas d'Afrique. Il est l'heure maintenant pour nous de rejoindre notre détective pour une nouvelle chronique origine aujourd'hui, l'origine de l'assassinat de Lounès Matou. Alger, Tizi Ouzou, même combat. La chaleur vous colle à la peau comme une mauvaise habitude. Et les dossiers classés me donnent des boutons. Celui qui traîne sur mon bureau ce matin est lourd, très lourd. Il s'appelle Lounès Matou, un poète. Mais pas le genre à rimer fleur avec cœur, en sirotant une menthe à l'eau, non. Lui, sa guitare, c'était une Winchester. Et ses cordes vocales crachaient de la dynamite. Le 25 juin 1998, sur les routes de Talabounan, des types n'ont pas aimé sa musique. Ils ont arrosé sa Mercedes de 70 impacts de balles. Net, sans bavure, style exécution capitale. Depuis, la version officielle bégaye et les commanditaires jouent à cache-cache. Alors j'ai sorti mon vieil imper, mon feutre mou et j'ai fouiné. Parce que dans mon métier, quand on veut comprendre pourquoi on coupe les ailes d'un oiseau, on regarde d'abord qui avait peur de son chant. Matoub, c'était l'homme qui disait tout haut ce que tout le monde pensait tout bas. Forcément, ça fait du bruit dans les couloirs du pouvoir. En grattant le vernis, je suis tombé sur des détails qui ne trompent pas. Quelques jours avant le drame, le rebelle sortait son dernier album, une provocation pure et dure, où il parodiait l'hymne national algérien. Autant dire qu'il venait de verser du vitriol sur le tapis rouge du pouvoir. Et puis, il y a cette drôle d'anecdote lors de son enlèvement par le GIA en 1994. Le GIA, vous savez, le groupement islamique armé. Condamné à mort par un tribunal islamique au fond d'un maquis. Il s'en est sorti en leur chantant ses textes et en leur lançant qu'il préférait mourir pour ses idées que pour leur barbe. Même ses bourreaux ont hésité devant le bonhomme. Le bougre avait survécu à 17 balles de l'armée en 1988. Puis, au geôle des fanatiques. Comme s'il avait un pacte avec le diable ou une sacrée bonne étoile, mais à force de jouer avec le feu dans un pays transformé en poudrière, la faucheuse finit toujours par trouver votre adresse. Certains ont pointé du doigt les barbus du GIA. C'est vrai qu'ils avaient déjà enlevé le rebelle en 1994 et le fondamentaliste religieux Matoub ne le digérait aussi mal qu'un couscous de la veille. Mais d'autres murmurent que le cabinet noir du pouvoir algérien tenait le flingue. Alors, qui ? En vérité, pas besoin de chercher un coupable idéal quand on a le mobile parfait. Lounès commentait le pire des crimes de cette Algérie des années de plomb. Il refusait de fermer sa gueule. Il vénérait sa culture berbère, exigeait la reconnaissance de sa langue, le tamazir. Et flinguait à tout va la corruption d'un régime militaire autant que le fanatisme des islamistes. Il naviguait en plein triangle des Bermudes, pile entre deux feux, qui, pour une fois, était d'accord sur un point. Un homme libre, c'est contagieux. Bref, la conclusion de l'enquête est gravée dans le marbre de sa tombe.
On n'a pas seulement assassiné un chanteur ce jour-là sur la route de Kabylie. On a voulu abattre un symbole de résistance et éteindre une voix qui cimentait la révolte populaire et dérangeait le statu quo d'une sale guerre qui s'éternisait. Ils ont tué le rebelle pour faire taire la rébellion. Manque de peau pour les flingueurs. Les poètes morts ont souvent la voix beaucoup plus haute que les vivants.

0: C'était votre chronique Origine dans Onde d'Afrique sur Divergence FM. Et aujourd'hui, nous parlions de l'assassinat du poète algérien, chanteur et poète algérien, Lounès Matoub, qui fait l'objet d'une projection par la caravane des cinémas d'Afrique ce dimanche 14 juin à 19h au Crépuscule, à la librairie Crépuscule. Miloud Adou qui est avec nous en studio. Miloud.
1: Alors, tu as dit la librairie
0: Scrupule.
1: Scrupule, c'est bon.
0: Non.
1: J'ai entendu j'ai Crépuscule, mais c'est pas grave.
0: Ah, c'est moi peut-être. Peut-être, et je dis Crépuscule, je sais pas. La librairie Scrupule, donc,
1: la
0: au cas où j'aurais dit...
1: À Gambetta. Boulevard Gambetta.
0: Boulevard Gambetta, donc. Et Miloud, donc, vous avez un public qui, depuis toutes ces années que vous faites ces projections, j'imagine que vous avez un public de fidèles.
1: Alors depuis 2021, le public, c'est un public fidèle qui suit nos projections et qui me suit là où je propose les projections. Souvent ils viennent donc au quartier de la Payade, si c'est la Payade, et ils se mélangent aussi avec des publics du quartier. C'est un peu plus difficile d'avoir les gens du quartier, mais il y en a quelques-uns qu'on arrive à faire venir. Ben voilà.
0: Et puis c'est à force, hein, de toutes les façons dans les quartiers en général, c'est à force d'être présent que les gens, voilà, les gens s'habituent à vous voir là et ils sont ensuite en confiance et apprécient ce qui est fait. Enfin,
1: mais c'est ce qui rend aussi l'événement convivial, puisque souvent quand les personnes viennent voir la séance, je connais quasiment la moitié du public.
0: Et oui.
1: C'est vraiment. Et parfois, je ne sais plus à qui je disais ça, Charles qui est là avec nous, qui nous écoute depuis tout à l'heure, mais je disais, en fait, ils ne viennent pas voir le film que je propose, mais ils viennent voir Miloud, en quelque sorte.
0: Ou en tout cas, ils font d'une pierre deux coups.
1: Voilà. Et donc, on se voit et on partage un film que j'ai vu et que j'avais envie de partager aussi, parce que c'est ça l'idée.
0: Oui.
1: Donc, je reste sur la caravane cinéma d'Afrique avec la thématique Afrique. Mais parfois, elle peut s'éloigner.
0: Elle peut s'éloigner un peu. J'allais vous demander justement comment vous faites le choix des films.
1: Le choix des films, il se fait la majorité du temps par moi.
0: Oui.
1: Et avec Pierre-Louis aussi, où on va valider le film. Je passe souvent mes soirées à regarder plein de films, à aller dans des festivals aussi. Mm-hmm. Je suis parti notamment au festival de Carthage. Qui se passe en Tunisie tous les ans. Mmh. Festival de La Rochelle, plein de festivals. Festival de la Salle
0: En Cévennes. Dans les Cévennes.
1: Donc du coup, c'est en allant chercher. Puis moi, ça m'intéresse, c'est la curiosité. Et puis c'est devenu une passion, en quelque sorte. Et donc après, quand il y a un film qui me bouleverse, qui me touche, j'ai envie de le partager avec d'autres. Et du coup, c'est comme ça que la semaine dernière, on a passé un film donc à la Maison pour tous Joseph Ricom, qui était en plein air, dans la petite cour, et qui s'appelle Renault 12. Renault 12 de Mohamed El Khetib, qui parle de la fameuse Renault 12 et du voyage où on traverse la Méditerranée, la France et l'Espagne pour aller au Maroc ou en Algérie.
0: En vacances.
1: Et j'avais juste un petit truc à dire aussi, parce que depuis tout à l'heure en échange, et on parle de Maghreb comme si c'était un pays.
0: Un pays, oui.
1: Et alors voilà, ça me dérange, je me suis fait un peu la réflexion tout à l'heure, on parle de l'Afrique du Nord et puis le Maghreb fait partie de l'Afrique. On a tendance souvent à séparer ça, alors que le Maghreb veut dire littéralement en arabe « soleil couchant ». Donc je suis maghrébin, je suis un soleil couchant.
0: Oh là là. On a un soleil couchant avec nous. La chance que nous avons. Et Miloud, votre programmation, parce que là on parlait de la programmation, elle est assez écliptique et historique.
1: Aussi oui, forcément. Après j'essaye d'approfondir un peu mes connaissances dans le milieu du cinéma d'ailleurs. Et moi, si je dois parler d'un cinéaste africain qui me touche plus particulièrement, ça serait Djibril Diop Mambéty.
0: Djibril Diop Mambéty, le Sénégalais, le grand Djibril Diop Mambéty, tout à fait.
1: J'ai vu son film quand j'étais petit, La petite vendeuse de soleil. Et puis voilà, c'est un film Tukibuki.
0: Tukibuki.
1: Tous ces films-là, c'est, voilà, pour moi, c'est...
0: C'est une référence, oui, c'est sûr.
1: Ce sont des références. Il est moins classique que son confrère...
0: Samban Ousmane.
1: Ouais, Ousmane Samban. Même si j'aime beaucoup Ousmane Samban. Mais voilà, j'ai vraiment... Et d'ailleurs, l'année dernière, on avait fait venir son frère, Wassis Diop, qui était venu ici. Et malheureusement, on avait une projection en plein air, Parc de la Guirlande, où on devait passer... Le Franc, un court-métrage, et La Petite Vendeuse de Soleil, mais il a plu ce jour-là.
0: Ah, c'est embêtant ça. Wassis Diop, qui est un excellent musicien d'ailleurs, excellent chanteur. Ouais. Miloud, on arrive bientôt à la fin de cette émission, donc on rappelle à nos auditeurs que la caravane d'Afrique, la caravane des cinémas d'Afrique, prochaine projection ce dimanche 14 juin, à la librairie Le Scrupule.
1: Librairie Scrupule, ouais.
0: À 19h, donc l'entrée est gratuite. Donc allez-y nombreux, puisque c'est un documentaire qui vaut le coup, une histoire africaine. Hein, parce
1: oui, exactement.
0: Que, comme tu rappelles, hein, le Maghreb fait partie de l'Afrique, l'Algérie fait partie du Maghreb, donc de l'Afrique. Et c'est une histoire africaine à découvrir et surtout à connaître. Voilà, un pan de l'histoire de l'Algérie et de l'Afrique à découvrir. Merci encore à
1: Merci à toi, Ferdinand.
0: À Culture et Odyssée pour ce travail que vous faites et je vous souhaite longue vie.
1: Merci beaucoup, merci encore.
0: Merci. Et donc voilà, chers auditeurs, nous arrivons à la fin de cette émission et de cet agréable moment passé en compagnie du cher Miloud Adou et les caravanes des cinémas d'Afrique. On va d'ailleurs se quitter hein, avec un titre, un groupe musical qui nous rappelle aussi les caravanes, Tina Riwen. Mais juste avant ça, laissez-moi vous souhaiter quand même, chers auditeurs, un bel été. Un bel été à vous. Et puis, l'été n'a certes pas commencé, mais c'est dans quoi ? Dans une semaine ? Dans une semaine, dans 10 jours, je sais pas, un truc comme ça. On peut dire qu'il a déjà commencé. Il a déjà commencé l'été. En tout cas, prenez soin de vous. Moi, je vous donne rendez-vous la semaine prochaine, même jour, même heure, même antenne. D'ici là, n'oubliez pas d'être heureux.

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7: Bonjour à tous et à toutes, merci de votre fidélité à Nous n'avons qu'une terre. Aujourd'hui, nous allons parler d'eau. Le 25 mars 2023, à Sainte-Soline, rappelez-vous, un déluge de grenades s'abat sur les manifestants. Plusieurs personnes restent à terre, 2 tombent dans le coma. Marqués par cet épisode, 2 journalistes, Fabien Benoît et Nicolas Selnick, se lancent dans une vaste investigation. Ils viennent de publier, après 2 ans d'enquête, « Aux liens qui libèrent les assoiffeurs », une enquête donc sur ces entreprises qui accaparent notre eau. L'un d'eux, Fabien Benoît, est avec nous. Bonjour Fabien.
8: Bonjour.
7: Alors vous êtes journaliste, vous travaillez pour Reporter, pour L'Humanité, pour La Provence, et j'en passe. Vous êtes également auteur, réalisateur de nombreux documentaires, et j'ai l'impression presque que c'est un peu dans ce domaine que vous continuez à travailler.
8: Oui, je fais différentes choses. Alors, j'ai commencé à La Provence, ça remonte il y a très longtemps, c'était il y a plus de 15 ans maintenant. Mais oui, effectivement, je fais différentes choses, notamment j'écris des livres et je fais des documentaires, qui est quand même mon activité principale, en effet.
7: Voilà. Alors, vous avez récupéré à La Provence un des rédacteurs que nous aimions beaucoup, qui s'appelait Olivier Biscay, qui était ici à Midi Libre et qui est reparti à La Provence. Alors, choqué par les événements qui se sont déroulés à Sainte-Soline et face à l'impunité et des forces de l'ordre et des agriculteurs qui réclament des méga-bassines, vous avez lancé votre enquête. Alors, la loi sur l'urgence agricole qui vient d'être votée réactualise la prédation de l'eau à des fins agricoles. De quoi s'agit-il exactement, cette prédation à des fins agricoles ?
8: Nous, effectivement, oui, le cas de Sainte-Soline, la répression des manifestations a été un point de départ de notre enquête. La lecture qu'on en a faite, c'est qu'en fait le pouvoir, le gouvernement en l'occurrence, était prêt à défendre un modèle qui n'est pas une bonne solution, pour défendre un système, pour défendre un statu quo qui est celui de la confiscation de l'eau par quelques agriculteurs, puisque ce qui est en cause, c'est pas l'agriculture dans son ensemble. Les bassines, en fait, elles concernent un très petit nombre d'agriculteurs et d'agricultrices, plutôt de grande taille, plutôt des gens qui font des céréales, quoi. Il faut rappeler à ce titre-là, et c'est important de garder ce chiffre-là en tête, que l'agriculture irriguée en France, c'est 7 à 8% des surfaces agricoles, donc c'est très peu. Hein. Et c'est finalement cette agriculture irriguée, essentiellement céréalière, qui a besoin d'eau et qui consomme près de 60% en fait de l'eau douce en France, quoi. Donc il y a un véritable accaparement par une petite partie du monde agricole, hein, par l'agro-industrie, de l'eau, à des fins qui sont pas celles de nourrir les populations, mais d'exporter en l'espèce ces céréales à l'étranger. Donc vraiment, c'est ce modèle-là que le gouvernement essaie de défendre. C'est le modèle agro-industriel. Et il y a plein de textes ces dernières années, ces derniers mois, l'actualité elle est incessante autour de ce sujet-là, qui viennent renforcer en fait cette mainmise-là. La dernière itération de ça, vous en avez parlé, c'est la loi d'urgence agricole. Qui relance en fait les bassines d'une certaine manière, qui donne de plus grands pouvoirs aux préfets pour faire en sorte qu'elles se développent.
7: Alors justement, vous utilisez d'ailleurs des termes très très forts, puisque vous dites qu'ils ont fait main basse hein, sur l'eau. Ils ont privatisé un bien commun. Bon, c'est un jugement qui est quand même sévère. Alors, que vous voulez-vous dire quand vous dites ils ont fait main basse hein, et puis qui sont-ils ? Alors qui sont-ils ? Vous nous l'avez dit un peu déjà. Ce sont donc les grands maïsiculteurs, les grands propriétaires terriens. Mais ce que vous appelez aussi l'agriculture irriguée, c'est-à-dire les 6% que vous venez de nous citer. Mais comment ont-ils fait pour faire main basse sur l'eau ?
8: Je pense que déjà le terme d'assoiffeur ou d'accapareur, il n'est pas du tout exagéré. Hein. C'est-à-dire que quand on voit effectivement, comme je le rappelais à l'instant, qu'il y a une infime portion du monde agricole, l'agro-industrie en l'occurrence, qui consomme près de 60% de l'eau douce en France, qu'on est dans une situation où il y a de plus en plus de tensions autour de la ressource quant à sa disponibilité, quant à la qualité de l'eau également. Il y a eu un rapport en 2025 du Haut Commissariat au plan, hein. Donc on ne peut pas accuser d'être un organisme gauchiste, écolo ou tout ce qu'on veut, qui expliquait qu'en fait il fallait de manière extrêmement urgente revoir les usages qui étaient faits de l'eau, parce qu'en fait on ne pourrait pas les soutenir dans les années qui viennent. Quoi.
7: Alors, pourtant vous avez, enfin, on sent qu'il y a un glissement qui s'est opéré dans le temps, dans les années 60 à 80, la France était assez exemplaire dans sa gestion de l'eau, puisque même on a été un peu modèle à chaque fois qu'il y avait un forum mondial de l'eau, on citait la France et on a travaillé sur finalement ce que nous appelions nous une gestion de bassin, c'est-à-dire une gestion qui était une gestion de l'eau assez démocratique.
8: Oui, absolument, il y a des bonnes choses en France, hein. La fameuse démocratie de l'eau à la française, il y a plein de mécanismes qui sont vertueux, hein. La gestion par bassin versant dont vous parlez, les parlements de l'eau, les commissions locales de l'eau, il y a un fonctionnement qui est plutôt démocratique. Mais alors là, si on voulait rentrer dans le détail, on peut voir que ce fonctionnement démocratique, il est déjà entaché, abîmé, grippé, par des questions de représentativité au sein de ces instances, hein, c'est-à-dire que l'État, les collectivités locales, territoriales sont représentées, les élus et les acteurs économiques et les associations, et souvent en fait celles et ceux qui défendent en fait le partage de la ressource sont en très grande minorité, considérant, et ça des travaux universitaires l'ont montré, qu'en fait il y a une tendance à voter presque, j'allais dire, d'un seul homme entre l'État, les collectivités et les industriels. Donc ça, c'est une première remarque qu'on peut faire. Après, ce qui a changé aussi par rapport aux années 60, 70, 80 que vous évoquiez, c'est que la situation a changé. C'est-à-dire que le productivisme agricole s'est développé, l'artificialisation du monde a avancé, ce qui nous conduit à des situations de plus forte tension, quoi. Si on rajoute évidemment le réchauffement climatique, qui lui aussi est d'origine humaine, on arrive à une situation que l'ONU, par exemple, qualifie de faillite hydrique, c'est-à-dire quelque chose qui n'est pas une crise passagère, mais qui est une faillite systémique, c'est-à-dire qu'on ne peut plus continuer comme ça. Et nous, précisément, le propos de notre livre, c'est de pointer quand même des responsabilités en disant c'est pas une fatalité, c'est pas quelque chose qui me tombe dessus comme ça parce qu'on n'a pas la chance, mais il y a des responsables, il y a des gens qui consomment de l'eau de manière démesurée, et puis surtout, et c'est le propos de notre livre, il faut questionner les usages de l'eau. Pourquoi se sert-on de l'eau ? Quelle est l'utilité sociale, d'une certaine manière, de cette eau qu'on utilise, quoi ? Parce qu'en fait, si on ne réfléchit pas aux usages de l'eau, on ne peut pas répondre à la situation et on va forcément se diriger vers un contexte où les citoyens vont être pénalisés, vous, moi, tout le monde, et où, de manière presque fatale, en fait, les milieux, la nature, l'environnement, pour le dire comme ça, va en pâtir aussi. Alors, donc, il est important.
7: Oui, on va y revenir, je pense. On va pouvoir parler de cela dans quelques temps. Mais d'abord, la question qu'on peut se poser, c'est comment finalement est-on passé d'un système qui était presque exemplaire à cette espèce de mainmise sur l'eau, c'est-à-dire qu'en l'espace de 30-40 ans, il y a eu une organisation néfaste par rapport à l'eau. Et comment on avait au départ des systèmes qui étaient des systèmes bienveillants, qui étaient des systèmes démocratiques. Comment les choses sont-elles arrivées à ce niveau ?
8: Moi je ne fais pas la même lecture que vous. Je ne pense pas qu'il y a eu un moment où en fait on était dans quelque chose de totalement vertueux qui s'est dégradé pour arriver à une situation qui n'est plus vertueuse en l'espèce. Je pense qu'en fait, il y a la question institutionnelle, c'est-à-dire celle dont on parlait, la gestion par bassin versant, et tout en fait une séquence historique où des progrès ont été faits, de ce point de vue-là, quoi. Des progrès ont été faits au niveau l'organisation institutionnelle et de la gestion démocratique de l'eau, mais aussi des textes de loi au niveau de la France et de l'Europe qu'on a voté, la directive cadre européenne sur l'eau qui protège la ressource, qui demande à tous les États de protéger sa qualité et sa disponibilité quantitative. Mais dans le même temps, en fait, c'est aussi installé et développé le recours à l'irrigation dans l'agriculture, une forme d'encouragement à cette irrigation en productivité.
7: Oui, effectivement, vous accusez aussi les technologies, des technologies miraculeuses, entre guillemets, qui font que petit à petit, on oublie que cette eau, elle nous appartient, elle appartient à tous.
8: Oui, ouais, bien sûr. Et juste pour finir ce que je disais avant, je boucle juste la boucle. On parle aussi dans le livre des embouteilleurs d'eau, donc ces entreprises que tout le monde connaît, hein, Nestlé, Alma et d'autres qui embouteillent de l'eau. Ils sont pas, ils datent pas d'aujourd'hui. Hein. L'histoire est très longue en fait de l'embouteillage de l'eau et c'est au fil du XXe siècle que s'est installé finalement aussi cet accaparement de l'eau par les embouteilleurs. Comme je disais précédemment, c'est la situation qui a changé. C'est-à-dire qu'aujourd'hui, on n'est plus le mythe de l'eau abondante, il est largement entaillé. Donc en fait, il faut re-questionner tout ça. Et effectivement, les technologies, elles sont là, d'une certaine manière, pour éviter de questionner les usages qui sont faits de l'eau et pour essayer de maintenir le statu quo. Mais c'est un peu la formule magique de notre époque. C'est-à-dire que dès qu'il y a un problème, on va évidemment, on va avancer une solution technique pour y répondre en disant « ne change rien ». La technologie, de manière miraculeuse, presque incantatoire, va nous permettre de résoudre la question, sauf qu'en fait, ça ne se passe pas comme ça. Et que toutes les innovations technologiques qu'on connaît viennent avec un coût, viennent avec des contreparties, viennent avec des effets négatifs. Et précisément, c'est ce qu'on raconte dans le livre, parce que sur la question de l'eau, la réponse politique aujourd'hui qui est faite notamment par les gouvernements sous la présidence d'Emmanuel Macron, c'est une réponse qui est éminemment technologique, dans l'idée de se dire ne changeons rien, la technologie va nous sauver.
7: Alors, moi j'y vois quand même aussi quelque chose de plus, c'est-à-dire qu'à la fois on développe des technologies qui sont, comme vous le dites vous-même d'ailleurs, qui sont vues comme miraculeuses, etc. Mais on a en même temps un espèce de manque d'anticipation, c'est-à-dire quand même que si on se rapproche des premières publications des rapports du GIEC, c'était dans les années 80. Donc si on avait cru, s'il n'y avait pas eu ce déni à l'égard du réchauffement climatique, on aurait pu peut-être anticiper ce passage de la qualité, parce qu'on continue à travailler sur la qualité, de la qualité à la quantité. Or, ça n'a pas été fait. Alors, pourquoi ? Parce que des gens croient vraiment en eux ?
8: Je crois qu'en fait, je suis d'accord avec votre constat. Hein. Il y a une forme de déni, hein, si on parle aussi au rapport Meadows du Club de Rome, c'est-à-dire que tout avait déjà été écrit il y a plus de 50 ans, en fait, hein, et ça n'a pas été suivi de fait. Je pense qu'il y a un travail intense aussi de l'industrie et de conviction vis-à-vis des politiques de l'industrie pour se dire qu'en fait...
7: Donc c'est les politiques qui sont responsables quand même.
8: Bien sûr, c'est eux qui font les choix. Je pense qu'en fait, il y a depuis des années, je pense que vous êtes bien placés pour le savoir, des militants, des associations qui travaillent sur ces sujets et qui font des choses formidables. Hein. Nous, à chaque fois, on doit leur rendre hommage parce que dans l'écriture de notre livre aussi, on s'est appuyé sur pas mal d'expertises militantes, citoyennes. Il y a des gens, voilà, la revendication, le militantisme autour de l'idée de l'eau comme un bien commun à préserver, à défendre, il est pas nouveau, quoi. Bien sûr que c'est de la responsabilité des politiques de pas être au niveau, en fait, et de défendre les intérêts de l'industrie avant ceux des citoyens et avant ceux du vivant. Et c'est précisément, en fait, le moment qu'on est en train de vivre aujourd'hui, pendant qu'on se parle, c'est-à-dire en 2026. C'est-à-dire qu'il y a un basculement, c'est-à-dire on évoquait précédemment plein de progrès qui avaient été faits, voilà, plein de vallons qui avaient été posés en termes de législation, d'organisation institutionnelle autour de la gestion de l'eau, qu'il faut quand même, qui ont des qualités. Aujourd'hui, on assiste à un détricotage en bonne et due forme, à une attaque en règle contre tous ces textes, contre la démocratie de l'eau aussi, de détricotage. Pour quelles raisons, avec quels objectifs, favoriser la croissance, favoriser l'emploi la bonne santé des milieux et des citoyens, puisque c'est de ça dont on parle. Et finalement, l'habitabilité du monde, j'aime bien ce terme-là, c'est-à-dire notre capacité à habiter le monde dans les années et les décennies qui viennent. C'est ça qui est en jeu. Et c'est pour ça qu'en fait, le sujet aussi nous a interpellés, parce que c'est un sujet qui est vital. L'eau est vitale, on enfonce des portes en disant ça. Mais l'enjeu, c'est la vie, quoi, d'une certaine manière.
7: Alors, vous décrivez un certain nombre, d'ailleurs, de technologies alternatives. Est-ce que vous croyez, franchement, qu'il est encore temps et que l'ensemble de ces mesures peuvent aujourd'hui encore suffire?
8: Moi, je pense que sur la question de l'eau, comme sur plein d'autres questions, problématiques environnementales ou sociales, tout est sur la table, d'une certaine manière. C'est-à-dire que les constats, ils sont posés, quoi. Je mentionnais l'ONU, je mentionnais le Haut Commissariat au Plan. Il y a quantité de rapports, il y a quantité d'expertise scientifique, il y a quantité de travaux journalistiques qui mettent des mots sur tout ça, qui objectivent, en fait, la question. Et il en va de même pour les solutions. C'est-à-dire que quand les gens parlent aujourd'hui, et plein de gens parlent de ça, de solutions inspirées de la nature, de l'idée de réhydrater les sols, de restaurer des zones humides, de replanter des haies, de décorseter les rivières, de désartificialiser les sols. En fait, on sait que ça marche. On sait qu'en fait, en faisant ça, on a un système, on a un écosystème plus robuste, pour ne pas dire plus résilient, et qu'en fait, les sécheresses sont moins sévères, les crues sont plus faciles à encaisser d'une certaine manière. En fait, on a toutes ces solutions. D'ailleurs, il y a déjà des expérimentations qui sont menées. Il faut quand même aussi dire ça. C'est-à-dire qu'il n'y a pas un déni total. On va aussi dans ce sens-là. Mais on y va de manière assez timorée et sans commune mesure avec ce qui est fait pour maintenir le statu quo, le business as usual, la croissance et le business de certaines industries.
7: Mais avouez que quand vous évoquez ce type de solution, c'est évoqué dans la masse aujourd'hui de la violence entre les États, de la concurrence et de l'absolu règne de l'argent, que aujourd'hui on a très peu de chances de le voir. De la même manière, vous écrivez par exemple qu'il n'y a pas de guerre de l'eau, qu'il y a des tensions qui vont s'accroître. On peut voir les choses autrement. On peut penser qu'il y a déjà eu et qu'il y aura encore des guerres de l'eau, simplement la tradition journalistique qui consiste à toujours voir les choses du côté du politique ou du géopolitique et non pas du côté environnemental fait que on atténue ces tensions. Si on prend par exemple l'Irak, c'était une guerre, hein. C'était une guerre de l'eau.
8: Non, mais bien sûr, je veux dire, il y a une longue histoire de conflits autour de la ressource. Il y a aussi l'eau dans la guerre, on le voit très bien en ce moment au Moyen-Orient, à quel point on vise des installations qui servent à alimenter les populations en eau. Nous, ce qu'on voulait, en récusant d'une certaine manière ce terme dans le cas de la France, c'est de dire qu'il y a... En fait, on a le sentiment avec Nicolas que des fois, ce terme fait un peu écran. Voilà, tout de suite, tous les journalistes disent « il y a une guerre de l'eau, il y a une guerre de l'eau ». En fait, il n'y a pas nécessairement une guerre de l'eau, c'est-à-dire comme une sorte de forme de fatalité.
7: Je comprends,
8: Mais il y a une guerre contre la ressource, c'est-à-dire qu'on l'abîme et on contribue à sa raréfaction. Et donc, on contribue à ce que cette ressource-là ne se renouvelle pas et ne soit pas préservée. Donc, on préférait mettre l'accent sur cette idée qu'il y a... Avec les décisions politiques qui sont prises aujourd'hui, celles que j'ai mentionnées et bien d'autres, en fait, il y a une guerre qui est menée contre l'eau, quoi. C'est-à-dire contre sa bonne qualité et contre sa disponibilité. Et c'est très important de le rappeler. Et pendant qu'on se parle, en cette année 2026, est aussi mise sur la table, par exemple, la révision de la directive cadre eau qui impose aux États européens de préserver la bonne qualité quantitative et quantitative de la ressource. Il y a des lobbies qui travaillent pour qu'en fait cette directive-là, qui est vraiment une clé de voûte dans les politiques européennes et nationales, soit assouplie pour qu'on puisse en fait
7: C'est certain que vous avez raison, il faut donc se battre momentanément contre effectivement le fait que cette directive de l'eau n'apparaisse pas, mais en même temps on voit arriver et exactement au même moment les plus gros prédateurs, les futurs data centers dont nous avons d'ailleurs parlé à cette émission la semaine dernière, et pour rappel, l'eau doit couler en permanence pour rafraîchir ces monstres si on veut pas perdre de données du fait de la chaleur. Bon, on a très bien vu à Chouze, par exemple, que l'État est complice, qu'il y a une mise en scène démocratique de tout ce rapport à l'eau.
8: Bien sûr, c'est tout le propos de notre ouvrage, hein, c'est de montrer à quel point ces industries sont accompagnées par l'État et par les politiques publiques. Et d'ailleurs, il y a toute une partie qui est consacrée au numérique. Hein. Moi, les data centers, c'est un sujet sur lequel j'ai beaucoup travaillé, on en parle dans le livre. On dépasse même le cas des data centers pour parler de toute la chaîne de valeur du numérique, c'est-à-dire depuis l'extraction de terres rares, de toutes les matières nécessaires à notre monde numérique, en passant par la fabrication de semi-conducteurs jusqu'au data center et jusqu'au téléphone qu'on a entre nos mains. Nous, on qualifie ça du goût Frédéric qui vient, mais à quel point c'est voilà, il y a un gouffre en matière d'eau qui se dessine. Et ce à quoi je faisais référence concernant la directive cadre européenne sur l'eau, les lobbies qui poussent sont des lobbies de l'industrie numérique, hein, notamment. C'est le lobby minier également, pour réouvrir des mines en Europe. Donc tout ça, oui, tout ça, effectivement, on en parle dans le livre, et tout ça fait sens. Et effectivement, le numérique fait partie des assoiffeurs, des accapareurs dont on parle, parce qu'il y a aussi une dimension un peu prospective dans notre livre. Il y a aussi les menaces qui viennent, d'une certaine manière.
7: Absolument. Donc, en fait, vous avez effectivement une approche un peu prospective, hein, et c'est à ce sujet, c'est en cela que c'est effectivement très intéressant ce livre sur les assoiffeurs, parce que on regarde pas seulement dans le rétroviseur, mais effectivement, on est un peu sur les projets qui sont en train de se construire. Est-ce que vous croyez très très sérieusement, on va pouvoir lutter contre les data centers? C'est une question que me pose également.
8: Moi, ça fait 15 ans que presque je travaille sur les sujets liés au numérique. J'espère, je souhaite toujours que cette question-là, elle soit davantage politisée, au sens qu'elle fasse vraiment l'objet d'un débat public, d'un débat citoyen. Alors moi, je vois depuis des années des gens qui se mobilisent sur ces questions-là. Hein. Qui font d'ailleurs, qui contribuent au fait qu'on en parle aujourd'hui, qui s'opposent à des projets, ça peut être à Marseille, ça peut être à Fouzy, il y a plein d'endroits où il y a des mobilisations citoyennes. Évidemment, on fait face à une sorte de rouleau compresseur, qui est soutenu par l'État. Hein. Emmanuel Macron ne dit pas autre chose quand il dit qu'il veut, je ne sais plus, 150 projets cathédrales en France, donc des grands projets industriels et parmi eux des projets de data center, de mines, de semi-conducteurs et compagnie. Donc il y a vraiment une forme de un rouleau compresseur face à nous. On voit que tous les textes de loi essaient d'encourager, en fait, dérégulent, lâchent la bride, en fait, à cette industrie-là, à plein de niveaux, et notamment au niveau des contraintes environnementales, et qu'il y a aussi une volonté de pardonnez-moi, d'abîmer ou de réduire toute possibilité de débat public, hein, par exemple en réduisant le périmètre de Commission nationale du débat public, voilà.
7: Ou en ne les respectant pas, parce que parfois ils ont même lieu et on n'en respecte pas les conclusions.
8: Non, non, mais bien sûr, on vit un moment de backlash écologique, je ne suis pas le premier à le dire, je ne serai pas le dernier, donc le contexte n'est pas favorable. Après, évidemment, il y a plein de gens qui font des choses, qui se mobilisent, avec parfois des succès, hein, c'est-à-dire, pour en revenir à ce dont on parlait au début de l'émission, les méga-bassines, ce terme-là, il s'est installé dans le débat parce qu'en fait, des militants l'ont installé, quoi, et ont contribué à politiser ce sujet-là, quoi, à tel point que certains porteurs de projets des méga-bassines ont jeté l'éponge, quoi.
7: D'accord. Et on risque pour les data centers de voir à peu près, peut-être aussi, les choses se dérouler un peu de la même manière. J'étais ce matin à une conférence de presse d'Enedis. On a déjà un problème de transport de l'énergie, des blocages parce que le réseau n'est pas assez puissant. Donc, il y aura l'eau, il y aura l'énergie, il risque d'y avoir des barrages importants.
8: Oui, bien sûr, il y a plein de questions liées au data center, si on veut parler de ça, qui sont liées évidemment à la consommation électrique, à la consommation d'eau, à l'emprise au sol, au fait que c'est une industrie qui emploie peu de monde, hein, contrairement à ce que disent ses promoteurs. Il y a quand même peu de monde qui travaille dans des data centers par rapport à d'autres projets. Et puis, il faut évidemment questionner l'utilité sociale de tout ça, hein, c'est ce que je disais précédemment, c'est-à-dire à quoi ça sert, en fait. Par exemple, toute cette énergie mobiliser toute cette eau nécessaire, ça sert à quoi d'un point de vue social? Si ça sert à scroller des vidéos sur TikTok ou sur Instagram, on peut questionner l'utilité sociale de tout ça, quoi. C'est aussi ce qu'on met en jeu dans ce livre-là. C'est-à-dire qu'il y a, des usages, pour revenir à la question de l'eau, il y a des usages qui sont prioritaires. Et d'ailleurs, ils sont inscrits dans la loi. Notamment dans la loi LEMA, dans la loi sur l'eau, les milieux aquatiques, où on dit, qui pose grosso modo qu'en fait, la priorité va à l'eau pour les citoyens, pour la boisson, ensuite pour les milieux, et en dernier ressort pour les usages économiques, quoi.
9: Donc, c'est tout ça qui est attaqué aujourd'hui. Respectons le droit d'abord. Alors, j'aurais aimé un petit peu que vous nous disiez deux mots quand même sur un autre de vos ouvrages qui se réfère aux technoluttes, et vous y donnez des conseils. Enfin, c'est pas que vous donniez des conseils, mais vous permettez de nous montrer que parfois, on peut résister à ces technologies très, très fortes et que certains y arrivent. Est-ce qu'on peut en parler un petit peu?
8: Oui, Technolude, c'était un autre livre qu'on a écrit avec Nicolas Selnick il y a quelques années, où l'idée, c'était de faire une sorte de tableau panorama des résistances à la numérisation du monde. Quand je dis numérisation du monde, c'est l'irruption, l'arrivée partout en fait de dispositifs numériques, d'applications, d'algorithmes, dans tout un tas de métiers en fait. Ça peut concerner les travailleurs chez Pôle Emploi, des gens qui font de la manutention, des professeurs, des instituteurs, des agriculteurs. Comment ?
9: Il est encore temps.
8: Oui. Et donc voilà, donc en fait c'était de prendre le pouls de tout ça et de montrer qu'en fait il y avait des gens qui résistaient à ça, et puis surtout de caractériser ce que ça voulait dire en fait, cette numérisation croissante du monde. Alors aujourd'hui on ne cesse de parler de l'intelligence artificielle, c'est un stade supplémentaire dans cette numérisation du monde, mais on se rend compte qu'en fait cette numérisation du monde, elle met à mal le travail, la vie en collectivité, la démocratie. Quand je dis ça, je dis rien d'original, mais en tout cas qu'elle détruit beaucoup de choses, pour le dire comme ça.
9: En tout cas, on a sans doute besoin d'autres livres comme celui que vous avez écrit avec Nicolas Selnick. Je rappelle le titre, Les Assoiffeurs, enquête sur ces entreprises qui accaparent notre eau. Alors, cela a été édité par les éditions Les Liens qui libèrent. Et je le recommande vraiment parce qu'on apprend énormément de choses. Et puis, ce qui est agréable, c'est qu'effectivement, on suit votre enquête, c'est-à-dire que c'est un travail de journaliste. On n'est pas dans un rapport, hein, mais on voit des réalités, on se confronte à des réalités. Voilà. Merci Fabien.
8: Je vous remercie.
9: Alors, c'est la fin de notre émission. La semaine prochaine, eh bien, on va s'envoler pour Madagascar, où règne malheureusement une trop grande pauvreté. Au revoir et bon week-end à tous.
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13: Et bonjour à toutes, bonjour à tous, bienvenue sur les chemins de la création. Aujourd'hui, je suis en compagnie de DJ Glacière et de Hello Beloiseau. Bonjour.
22: Bonjour.
23: Bonjour.
13: Bienvenue dans les studios de Divergence.
22: Merci.
13: Et on va parler ensemble de création. Voilà, ce sujet très large et très joli. Ouais. On a hâte d'en savoir plus. Alors, pour commencer, on a envie de savoir qui vous êtes. Donc, si vous voulez vous présenter brièvement, qui êtes-vous et que faites-vous?
22: C'est là où on laisse l'honneur aux femmes, c'est ça? Pour pas trop Pourquoi se mouiller, hein, c'est mieux. Ok. Alors, moi, c'est Hello. Mon nom de scène, on va dire, de DJ, c'est Hello Beloiseau.
13: Donc, tu es DJ?
22: Je suis DJ. DJette? Ouais, DJette. Je commence à produire un peu de son aussi. Et j'ai une émission de radio aussi sur RPH. Voilà, donc moi je suis. J'habite à Nian. J'ai 38 ans. Voilà, et je mixe depuis. J'ai calculé ça tout à l'heure. 18 ans.
13: 18 ans, voilà. Wow.
22: Ouais, ça commence à faire un bon paquet d'années. Voilà.
13: Merci. Et toi, DJ et moi, Glacière?
23: Ouais, moi c'est Luca, DJ Glacière. Je suis italien, j'habite dans l'Hérault depuis 2009 et je mixe depuis beaucoup moins longtemps que Hello. On va dire en fait, c'est raisonnable de dire que je suis un peu TEPA. Bon, c'est vrai que je mixe depuis pas longtemps et j'ai croisé Hello à une teuf. Et c'était un peu ma première, il y a 3 ans,
22: ouais.
23: C'était la première fois que je mixais publiquement, on va dire, en dehors des cercles des copains. Et bon, ben, ça a été quelque chose. On a mixé jusqu'à 6h du matin.
22: 22h, 6h.
23: On était
13: un
23: comme
13: bon
23: des
13: set.
23: Fous. Ouais, on s'est régalé. Et c'est vrai que ça a été un beau moment pour moi de dire en fait si ça c'est possible, ça existe, ben je vais continuer à parcourir ce chemin. Et voilà.
13: Yes. Et alors du coup et c'est assez récemment que ça te parvient que ça vient à toi
23: Non.
13: Ou est-ce que si on veut remonter le temps
23: Mais si on remonte le temps, j'avais commencé à faire un stage de DJ à mes 16 ans en Italie. Je me rappelle, mes parents ils m'amenaient la nuit dans un centre culturel où il y avait un gars qui nous faisait mixer avec des vinyles, avec ses vinyles et ses platines. Et ça avait duré 3 mois. Et à la fin, je m'étais dit, c'est trop trop bien. C'est vraiment le méga kiff, mais c'est pas pour moi. C'est trop cher, c'est trop complexe, c'est vraiment difficile, j'ai pas les sous. Et en fait, ce qui s'est passé, c'est que passé l'époque étudiante on rentre dans la vie active, on commence à faire des fêtes un peu plus posées avec des copains, et on est rentré, je sais pas toi, Hello, si t'as vécu ça, mais l'époque des fêtes Spotify, tu vois, où t'as Spotify sur un ordi en libre-service, et tout le monde y va coupe les morceaux des autres et tout, et je commençais vraiment à en avoir marre de ces fêtes-là. Et un jour, j'ai dit à mes copains, envoyez-moi vos playlists et moi, je gère la musique. Et c'était là où, la première fois, je suis arrivé à une fête où je ne savais pas où poser mes trucs, il y avait une glacière. J'ai posé les trucs là. Et
13: ok, on a l'étymologie,
23: voilà.
13: La source du nom. Incroyable.
23: Ouais.
13: Donc, il y avait une... Attends, vas-y, je visualise la scène. Il y avait une glacière et t'as posé tes...
23: Ah ben, moi, je suis arrivé avec tout mon matos. Enfin, mon matos, c'était un ordi, en vrai. Hein. et ils m'ont dit, oh, tu vas poser ça où? J'étais tellement excité de faire ça, tellement content et tellement sûr qu'on allait passer une bonne soirée, que j'ai pris la glacière, j'ai mis ça là, j'ai mis l'ordi, allez, on y va. Et j'ai commencé à mettre la musique comme ça sur la glacière. Et les gens, après, pendant la fête, ils étaient tout contents. Ils venaient me voir tout bourré. Ah, Didier Glacière. Et je trouvais que c'était bien parce que ça faisait un côté... Pas prise au sérieux, quoi.
7: Oui, et puis la glacière, c'est un peu, j'arrive, je pose mon truc là, oui. Et puis je fais ça là, ouais. Et puis tu vois, il y a toutes les saveurs aussi d'été, de détente, du pique-nique et tout, qui va avec dans l'imaginaire.
23: Côté, tout terrain aussi.
7: Tout terrain.
23: Donc, on va aller là où on a envie, quoi.
7: Carrément.
22: Et tu la traînes partout maintenant, ta glacière, quand tu vas mixer. Il y a toujours une glacière, maintenant il a mis des lumières, enfin il la customise grave maintenant.
23: Ouais,
22: c'est...
23: Ça va devenir... Ouais.
7: Yes. Donc c'est comme ça que tout est... Enfin, c'est tout ce chemin-là qui a fait que, de tes saisons à maintenant, qui a fait que tu es devenu DJ glacière.
23: Ouais, mais il y a eu une grosse pause. Et je dis ouais, c'est cool de mixer, mais bon, c'est pas pour moi et tout. Et puis un jour, je me dis, mais pourquoi c'est pas pour moi? Pourquoi je fais pas ça? Et voilà.
7: Super, merci. Et toi, Hello, quand tu remontes à la source, comment ça vient à toi? Comment la création entre dans ta vie et qu'est-ce qui se passe?
22: Tout simplement parce que j'étais une grande clubeuse. Dès mes 16 ans, j'ai commencé à sortir. Moi, j'habitais dans le nord, à Lille. Et assez réputée aussi pour avoir des bonnes boîtes de nuit en Belgique, etc. Donc, et moi, j'ai baigné dans la culture house des années 2000. Et pour moi, c'était transcendantal, quoi. Quand j'étais sur les pistes, dans les clubs, c'était juste... C'était une communauté, c'est une époque, c'est vrai. C'était vraiment une époque pour moi, c'était une époque aussi un peu de folie, hein, avec tous les excitants qu'il y a pu avoir. J'ai pas honte de le dire aujourd'hui, mais ça a créé toute cette folie autour de cette musique. Et puis à un moment donné, pareil, j'étais un peu comme ça dans les soirées. J'aimais bien prendre un peu le entre guillemets le contrôle. C'est un grand mot, mais s'il y avait un PC, je le prenais. Et puis je passais des sons parce que j'avais capté ce qui pouvait marcher, sur quoi les gens réagissaient par rapport à telle ou telle soirée. Il y avait plus de gens qui aimaient, j'en sais rien, peut-être un peu plus de raga, plus d'électro, plus de... Et du coup, moi, j'aimais bien capter. J'aime bien capter. Et encore aujourd'hui, quand on est DJ, c'est OK, il y a qui, je suis où, c'est quoi l'ambiance, qu'est-ce qui se passe, c'est quoi l'énergie, il est quelle heure, c'est quoi les lumières. Et tout ça va fabriquer l'univers qu'on va amener quand on mixe. Et c'était en 2009, j'ai acheté mes premières platines vinyles. Et j'ai eu aussi une boîte de nuit, j'ai eu moi une boîte de nuit. Donc j'ai aussi œuvré aux platines, etc. Et je suis restée un peu dans ce monde-là. J'ai mixé aussi dans des radios. Et, enfin voilà, j'ai eu quand même pas mal de belles années. Après, il y a eu une coupure quand je suis arrivée dans le sud. Et là, on va dire, je sais pas, il y a peut-être 5 ans où ça revient bien. J'avais juste mixé pour une réouverture de bar d'un ami. Et en fait... sur chaque date que je faisais, on me rappelait. Il y avait toujours quelqu'un dans l'eau qui me rappelait. Tu veux pas mixer là, tu veux pas mixer là. Et puis en fait, ça reprend de plus belle et c'est génial.
7: Et est-ce que tu penses que le fait d'avoir été immergée comme ça en mode clubeuse, à sortir by night, est-ce que tu penses que ça t'a, du coup, être confrontée à la musique de plein de DJ, oui. Ça t'a formé une oreille, un truc sur les transitions, sur le, oui. Je sais pas comment.
22: Oui, et en fait, il y a aussi, je pense que ça c'est propre à chacun. Moi, je sais que dès toute petite, je prenais toujours des bâtons, je faisais de la batterie sur tout ce que je pouvais. Moi, la rythmique, c'est chez moi, c'est un truc, c'est viscéral, quoi. Il y a pas de même le son, je fais de l'hyperacousie, donc je capte beaucoup beaucoup de sons autour de moi ça peut être fatigant, mais il y a tous ces trucs qui quand je marche, j'entends plein de sons, des sons qui maintenant peuvent être intéressants dans ma production, je les enregistre, je les intègre dans les sons, enfin c'est vraiment je marche et il y a tout un univers de sons qui est parfois un peu trop bruyant. Le monde est parfois un peu trop bruyant, je trouve. Mais bref, ça c'est autre chose. Mais en tout cas, je me sers vachement de tout ce qui se passe autour et le fait d'effectivement d'avoir écouté plein de DJ, d'avoir vécu plein d'ambiances sonores et pas que. Ouais, ça. Et puis aussi s'élargir dans les styles, pas rester cantonné à un style parce qu'en fait, on a vite fait le tour. Et si on a envie de ça, si on a envie de faire vibrer, de capter aussi les gens, parce que des fois, on mixe 4 heures. Sur 4 heures, on ne peut pas garder le même tempo, c'est pas possible.
7: Ouais, c'est clair.
22: Donc, faut accrocher, faut démarrer, faut partir peut-être sur un truc, peut-être un peu voyage. Enfin, voilà, je pense que tu peux peut-être aussi partager ça, mais
7: Ça te parle.
23: Bah oui, non, mais moi ça me parle et même c'est un truc que j'ai un peu appris dernièrement en mixant avec Hello. C'est clair que moi je comprends pas comment ils font les mecs, les nanas qui font des sets de je sais pas de 4 heures sur un même genre de musique. Enfin, après voilà, c'est peut-être des publics qui cherchent que ça, mais c'est moi aussi, j'adore voyager dans la musique. Et en fait, ça se passe pas que pendant le set. C'est aussi à la maison et aussi dans ta tête. Mm. Quand ça commence à être un truc auquel tu penses H24. Et moi, depuis 5 ans, que vraiment, même depuis 2 ans où vraiment je me mets sérieusement à diguer de la musique, je me dis, mais même si... à un moment donné, j'arrête parce que j'en ai marre ou quoi, mais ça aura valu le coup, mais 100 fois, rien que pour le voyage dans lequel je me suis embarqué au niveau existentiel, quoi. C'est trop beau, quoi. Mmh. Et en plus, du coup, t'embarques les gens dans l'arc d'une soirée, dans cette histoire-là. Il n'y a pas mieux, quoi.
22: Ah ouais, il y a vraiment un... Bon, on a pas mal de fois mixé ensemble et on arrive, c'est bon, toujours un peu avant, c'est normal, on s'installe. Et généralement, on boit peut-être un verre avant et puis c'est là. Moi déjà, hein, je pense qu'on est un peu pareil, c'est qu'on capte qui est là, c'est quoi l'ambiance. Et parfois, ce qu'on a projeté, en fait, ça va pas du tout être... tu vois, tu dis, allez, je vais passer ça en premier, peut-être après je pars là-dessus... Et t'arrives et en fait
23: non
22: ouais. Non, dans l'énergie c'est pas ça, il faut
7: dans l'énergie. Est-ce que physiquement dans les, c'est quoi, t'as une lecture du corps aussi des gens en face, comment ça, enfin elle est comment cette lecture, est-ce que c'est le feeling sur ouais enfin tu vois subjectif ou tu vois que les corps ils sont pas en connectés, que les gens ils sont plan comment...
22: ouais
7: tu
22: bah,
7: vois
22: en
7: c'est
22: fait,
7: quoi la lecture
22: oui bah moi par exemple une des fois.
23: Ça y est, ça va sortir le dossier.
7: Attention.
22: Non, mais une des fois, on a mixé ensemble. Je me souviens, c'était au café de la Poste. Ouais. Tout le monde était assis.
23: On est arrivé, on était inquiet.
22: des personnes
23: âgées.
22: Âgées. Ouais. Voilà, on va dire, on va poser le mot.
23: On va poser le mot.
22: Et là, t'es assis, tu manges avant de jouer et tu dis, waouh, ok. Comment on va partir, j'ai démarré le mix et je suis allée, ouais, faut parfois aller assez loin pour, mais en vrai ça capte, ça cette fois-là en tout cas ça a plutôt capté et j'ai pris ce qu'il y avait à prendre, mais ça nous met dans des endroits parce qu'on est enfin moi je ressens ça comme nu en fait. Mmh. On porte la soirée, on arrive, on porte la soirée, c'est-à-dire qu'on a misé sur nous et c'est nous qui mettons la jauge, quoi. C'est un flop, ça va marcher, ça va pas marcher.

0: il y en a qui sont là par hasard, il y en a qui sont venus te voir. Enfin, et du coup, c'est un peu dur. Hein, c'est, enfin, moi,
1: ça peut être dur.
0: C'est la première heure peut être. T'as fini ta première heure, t'es lessivé, quoi. Ouais. Enfin, moi, je sais que je peux ressentir ça parfois. C'est ouais. Puis là, ça commence un peu à bouger. Et puis toi, t'es déjà dans l'énergie. Moi, ça m'est déjà arrivé de suffoquer un peu vers la fin, quoi.
2: Parce que... Est-ce que du coup, ça vous arrive des fois que donc c'est hyper dur, ça rame et tout, et puis en face, ça commence à prendre au moment où t'en peux plus.
0: Oui.
2: Et du coup, ça te réénergise. Bah, enfin, oui. Est-ce que les gens des fois te oui. réénergisent aussi?
0: Oui. Oui, enfin, je te laisse répondre, vas-y. Parce
1: non,
0: que
1: mais de toute façon, on va se référer à cette même soirée qui a été assez... Je pense que c'est un bon exemple, ouais. Parce que ben, on t'a dit on est arrivé, on s'est assis. Pff, moi, j'étais mal. J'étais pas bien, vraiment. Et elle a dit, t'inquiète, je vais y aller. Et elle a mixé toute seule 2 heures. Les gens mangeaient... Et après, et moi j'étais dans le bistrot et je commençais à tourner autour. J'allais parler avec les uns et les autres. Et moi j'avais une vision que elle allait pas, elle avait pas, parce que moi les gens ils me disaient, mais c'est trop bien la musique.
2: Ah, c'est intéressant.
1: Et ouais. Moi je la regardais, je lui faisais comme ça, tu vois, vas-y pousse haut, vas-y continue. Mais elle était dans son histoire.
0: Ouais.
1: On va pas dire qu'elle était. Je pense qu'on n'est pas vraiment tout seul parce qu'on est avec nos morceaux.
0: Ouais.
1: Donc, on a au moins ça. Mais, tu vois, quand ça ne prend pas, une date de spectacle vivant, moi, en plus de DJ, je suis compteur. Et des fois, bon, tu as des dates, c'est flop, mais ça dure 1 heure. DJ, ça peut durer 4 heures. Donc, ouais. Tu es là. C'est vrai que tu n'es pas tout seul, tu es avec tes morceaux, mais tu mixes 4 heures et personne ne danse, c'est dur. Mais, du coup... Moi, j'allais la voir, je disais « Hello, c'est trop bien et tout ». Et elle était là « Ouais, ouais, ok ». Et à un moment donné, il y a eu une nana qui est venue danser,
0: ouais,
1: tu te rappelles, et en plus, elle était là pour chazamer. Parce qu'elle est venue devant pour chazamer. Et moi, quand je l'ai vue danser, je suis allé danser avec elle. Et là, il y a plein de monde qui est venu.
0: Souvent, sur les dance floor, il faut toujours la locomotive.
1: Ouais.
2: Ouais.
0: T'as une personne qui arrive, 2, 3, et c'est parti.
1: Ouais.
0: Mais ouais, il faut la personne qui arrive.
2: Mais du coup, le goal de Ultime, c'est que les gens dansent pour un DJ ou une DJette.
1: Enfin, c'est une très bonne question.
0: Alors, ça dépend dans quel type d'événement tu mixes. Moi, ça m'est déjà arrivé de mixer pour l'apéro. Et j'adore ces créneaux-là. Parce qu'en fait, pour moi, il y a moins d'enjeux. J'adore ça parce que c'est vraiment de l'ambiance. Donc ambiante, c'est ok, il se passe quoi? Moi, généralement, je vais plutôt sur la world music, très voyage, tu pars un peu. Les gens, ils sont là, tu les agresses pas avec du lourd, de la basse, tu les emmènes, ils sont là, c'est appréciable, tu bois un verre, tu casses pas les oreilles. Là, pour moi, il n'y a aucun objectif de faire danser les gens. Si c'est juste là, ça s'arrête là, et c'est très bien, tout le monde a passé un bon moment. Si tu mixes 4-5 heures, tu sais qu'à un moment donné, il va y avoir un level, quoi. Mais en tout cas, c'est vraiment ça dépend dans quelles circonstances tu es, mais généralement, oui, à 80%, c'est quand même faire bouger un peu les gens. Enfin, moi,
1: en tout cas, c'est ce que j'aime.
0: Ouais.
1: Disons que c'est cool hein, de faire de l'ambiance et tout, mais de mettre des morceaux kiffants et tout, mais c'est vrai que quand les gens dansent, c'est tellement bien de les voir danser, parce que encore une fois, je fais la comparaison avec mon autre casquette compteur où t'es là, tu racontes avec tes mots une histoire et tu peux percevoir quelque chose dans le regard des gens. Et c'est une chose et c'est joli. Mais quand tu vois les corps, les gens qui dansent et ils sont ensemble, et pour moi c'est encore plus beau quand les gens ils sont pas là à te regarder toi. C'est quand les gens ouais. ils sont entre eux et ils kiffent et ils dansent et tout et tu les vois rigoler et tout. Mais ça c'est le top. Mm. Bon, ça, peut-être que ça ne peut pas arriver à chaque fois. D'ailleurs, il y a Simon Gong, il parle de dictature du dance floor. Et c'est vrai qu'il y a un peu une dictature du dance floor, des
0: oui,
1: fois,
0: oui.
1: Et c'est nous-mêmes qui nous la mettons, quoi, tu vois.
0: Nous-mêmes, et puis parfois les programmateurs
1: oui.
0: aussi. Hein.
1: Oui.
0: Oui, il faut faire danser.
1: Je pense que les programmateurs, ils veulent surtout que les gens consomment, quoi.
0: Oui, mais du coup, danser est oui. égal consommer. Oui. S'ils s'ennuient, ils peuvent à un moment donné partir, ouais.
1: Ouais,
2: ouais.
1: Oui.
2: Ouais, puis quand tu danses, t'as soif.
0: Oui, et puis t'es dans une espèce de transe aussi. Enfin, je veux dire, c'est ça. Hein.

0: si t'es bien, tu vas... Tu sais, le fameux je reste boire un verre. Bah en fait, et 5 verres plus heures. Tard, et tu étais là, ouah, j'ai pas compris la soirée. Et c'est là où pour
1: ça.
0: Nous, c'est une espèce de victoire. Bah, on oui. est là, la personne qui est juste passée boire un coup, elle est là 3 heures plus tard en mode c'est trop bien. Ouais. Ça, c'est, pour ah, nous, ouais. C'est trop bien.
2: Super. Moi, pour moi, je visualise. Je vous visualise, enfin pour moi les DJ c'est des espèces de marionnettistes comme ça qui vont tirer les ficelles et qui vont changer les ambiances en, par la force du son, par la force de la musique et par la force des enchaînements aussi parce que quand t'es dans un morceau, que tu danses ou que tu danses pas, peu importe, mais en tout cas t'es dans le son et que t'entends un espèce de truc qui arrive, mais tu dis oh, t'entends une note là, et tu sais, tu dis non, il a pas mis ça là juste après, et tu sens là, un truc qui monte comme ça.
3: Ça peut être très émouvant.
2: Et ouais, c'est. Et là, t'es comme un. Enfin, parfois, t'es comme un ouf, quoi. Tu dis waouh, il a osé, elle a osé mettre ça, ouais. Enfin, tu vois, et mélanger. Puis je trouve que c'est un truc qui fait voyager, comme vous disiez, et puis qui mélange aussi. Enfin, qui. Il y a un espèce de. Truc d'ouverture, d'ouverture au monde et d'ouverture culturelle. Bon, sauf si tu restes que dans un style cantonné avec quelques artistes de l'entre-soi de tel style. Bon, mais c'est pas, enfin c'est rarement comme ça que ça se passe, j'imagine. Et je trouve qu'il y a cette notion d'ouverture en fait, la puissance de la musique quoi.
0: C'est ça.
2: C'est incroyable.
0: Mmh. Ouverture de l'esprit, des corps. C'est pareil, tu peux te mettre à danser avec quelqu'un. Ça, ouais. C'est génial, tu connais pas, puis du coup, je veux dire, les corps, ok, c'est bien, on fait ce pas, puis on y va, et puis c'est... Ouais, c'est très, très chouette.
3: Ouais, moi, j'essaye de penser le mix, l'art du mix, comme, tu vois, une création en live, avec, tu vois, c'est comme un morceau, c'est comme une note, et du coup, la même note ne sonne pas pareil selon ce qu'il y a avant et après, quoi. Mm-hmm. Il y a une espèce d'effet... Et aussi d'événements de construction sociale. C'est-à-dire que c'est vraiment pas accessoire. C'est, toi, t'amènes une identité sonore. Et cette identité sonore-là va résonner avec le public et ça va créer quelque chose de socialement actif. C'est-à-dire, les gens, ils sont pas juste là... passivement à consommer ou à être tout seul ou avec les deux potes, ils se mélangent, il se passe un truc. Et c'est un peu ça notre rôle, je pense.
0: Oui, je suis d'accord.
3: Notre fonction.
0: Oui. Après, t'as des... Il y a plein de DJ-DJettes différentes aussi, ça dépend des personnalités. Je connais des DJ-DJettes qui restent cantonnés à... à ce qu'ils aiment, à leur style, etc., sans trop lever les yeux, sans se dire ah bon là peut-être que, mais ça, c'est ok hein, je critique pas, mais c'est juste je trouve que c'est important dans notre rôle de lever les yeux, de lire le public, et aussi de savoir être humble. Et dire ok attends comme ça nous arrivait à une autre soirée ouais. On était parti dans nos genres, ce qu'on aime machin et en fait bah, pas du tout, c'est le public, il était juste venu écouter, enfin en tout cas il réagissait plus ouais. À du généraliste, donc quand je dis généraliste des morceaux connus années 80 etc et j'ai dit ok en fait tu sais quoi, on sort la boîte de Pandore, on va sortir ce dossier, c'est pas notre kiff, on le fera pas 10 fois parce que c'est pas un truc qu'on aime faire, mais c'est pas grave, et on a sorti ça et les gens ils étaient fous et voilà, bon nous on a...
2: Mais du coup là-dedans est-ce que tu peux pas quand même réussir à t'éclater et à trouver je sais pas, que ce soit dans des transitions, dans des trucs, dans... Enfin,
0: là pour le coup non.
2: Ah ouais.
0: Non. Non, mais après je dis pas que j'ai pas kiffé, mais je me suis pas retrouvée moi en tant que artiste DJ qui mixe avec de la technique. Je me suis retrouvée passeuse de son passer comme à l'ancienne, quand on avait 18 piges avec notre PC et on enchaîne les morceaux que tout le monde
3: kiffe. Tout le monde aime, ouais.
0: Et
3: ouais.
0: Limite, tu vas avec eux, tu chantes, tu danses parce que tu connais cette musique-là, les Rita Mitsuko, trop bien, allez, on y va. Mais on sort de ça, tout ça pour dire que parfois, bon.
2: Il n'y a pas une construction qui va avec.
0: Non, mais. Pour moi, l'importance, c'est pas mon identité, mais à ce moment-là, soit tu restes cantonné pendant 4 heures dans ton truc et il n'y a personne, soit ben, en fait, tu dis ok, on lâche, on y va, ok, on le refera plus, ça nous servira aussi, mais voilà.
3: En fait, ce jour-là, grosse leçon pour moi, parce que en fait, finalement, il y avait du monde qui avait envie de danser.
0: Oui.
3: C'est-à-dire que c'est pas que les gens dansaient pas parce que ils étaient dans autre chose, tu vois. Mm. Bon. C'est vrai qu'ils étaient un peu aussi dans autre chose, mais à un moment donné, quand Hello est passé à ça, mais en fait, les gens, ils étaient trop contents de danser.
0: Bien sûr.
3: Et du coup, il y a un côté aussi de faire un pas de côté et de te dire, ok, bon, mon identité, ça y est, elle est là, elle va pas être, je vais pas faire une crise d'identité ce soir si je mets du gala, mais les gens, ça va leur rendre service. Parce que ben, dans une soirée dans laquelle ils ont beaucoup papoté, ils ont beaucoup tourné à rond, ben là, on leur donne un truc qui leur fait bouger le popotin. Mmh. Et
0: c'est
3: ok, c'est pas mon identité, mais c'est pas grave.
0: Oui.
3: Après, voilà, on va pas non plus faire ça tout le temps.
0: Non.
3: On va pas chercher spécialement
0: non,
3: ça. Il y a des DJ dont c'est le métier et je les respecte beaucoup.
0: Et je trouve ça très bien.
3: Je trouve ça génial qu'il y ait des gens qui sont entièrement au service du public et qui disent, moi j'ai 40 gigas dans ma clé et c'est que des hits. Il y a tout ce qui a cartonné depuis les années 70 jusqu'à aujourd'hui. Mais il n'y a que ce qui cartonne. Et je vais mettre que ça. Et en plus, je vais mettre ça en fonction, je vais faire danser les gens. Bon. Tout le monde ne peut pas faire ça.
2: Et voilà. Du coup, toi, c'est quoi c'est quoi qui est ton identité? Comment tu définirais? Qu'est-ce qui te traverse? Qu'est-ce qui te processe?
3: Moi, j'ai un fond latino très... très marqué. J'aime beaucoup la musique électro aussi. Donc là, je m'oriente vers du latino, reggaeton, dembow, afro bass music. Et là, je commence à explorer la musique des îles, donc Bouillon, Soca. Et j'aime bien finir avec du son qui tabasse bien, partir après sur de la Afro House et si on peut finir avec... bon, on n'a pas mentionné le chata, évidemment, super important. Et finir avec de la drum and bass à la fin.
0: Ouais, ouais. Bonne drum and bass.
2: Et toi, Hello, brièvement, ce serait quoi aussi ton identité?
0: Tout ce qui touche à la musique électronique avec tous ces genres et sous-genres et sous-sous-genres et sous-sous-sous-sous-genres. Ça va de l'ambiance, broken beat, house, tech house, dubstep, dub, drum and bass, afrobeat, voilà, traverser tout ça. Voilà, mais ça reste plutôt dans la musique, dans la grande famille des musiques électroniques. Ouais.
2: Yes.
0: Voilà.
2: Et tout ça avec cette notion de voyage.
0: Oui, c'est ça.
2: De traverser.
0: C'est ça. Les styles, ouais.
2: Et de rester fidèle à son identité autant qu'on peut.
0: C'est ça.
3: Autant que faire.
0: C'est vrai, ouais.
2: Super. Ouais. Ben, on va glisser doucement vers le mot de la fin.
0: Ouais.
2: Pour finir cette émission ensemble. Le mot de la fin, c'est un seul mot si vous deviez pour illustrer votre rapport à la création. Qu'est-ce que ce serait?
3: Écoute,
0: Un mot.
3: Un mot.
2: Un seul mot.
0: Écoute. Mais...
3: Écoute.
2: Écoute. Mais ça marche en même temps, écoute.
3: Écoute.
0: Danse.
2: Danse.
0: Écoute et danse.
2: Pour Hello et voilà. Écoute pour Luca. Ouais. Bah voilà, de l'écoute, de la danse et on est heureux.
0: Voilà.
2: Un grand merci pour ce partage. Et on se retrouve tout bientôt sur les chemins de la création. Merci.
0: Merci à toi pour ton invitation.
3: Merci.
0: Ouais.
2: À bientôt, au revoir.
0: À bientôt.
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1: Les séries de thèmes et variations se suivent et se ressemblent ou pas. En tout cas, après les précédentes, voici la suivante. Allez, c'est parti. Au suivant.
2: 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Au suivant. 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

0: Le premier des suivants de cette nouvelle série, c'est donc un duo, celui constitué par le batteur David Kosige, qui vient du Canada, et le guitariste Arthur Bacon, qui vient d'Alsace. Un duo qui est né il y a 10 ans à Bruxelles, le pays de Jacques Brel, qui lui-même créa Au Suivant en 1963. 1963, c'était il y a 60 ans, et il n'est pas impossible que les plus jeunes de nos auditeurs n'aient qu'une très vague idée de ce qu'était le monde en 1963. Alors, quelques petites précisions pour planter le décor. Dans le monde de la chanson française, c'est l'année où disparaissait Édith Piaf. Du côté de la jeune génération, Claude François se demandait ce qu'il ferait s'il avait un marteau et Sheila se réjouissait de ce que l'école était finie, alors que Jeanne Moreau, elle, avait la mémoire qui flanche. Françoise Hardy chante « Tous les garçons et les filles » alors que Johnny estime, pour lui, que la vie va commencer. Outre-Manche, alors que les Beatles commencent à faire sérieusement parler d'eux et qu'on commence à parler de « Beatlemania », un nouveau groupe enregistre son premier 45 tours. On appellerait cela un single aujourd'hui. Ce groupe, ce sont les Rolling Stones, ni plus ni moins. Alors que Sœur Sourire fait un tabac aux USA avec Dominique, Philips invente un appareil qui va peser lourd dans la diffusion de la musique pour les années à venir, le magnétophone à cassette. Pour sa part, Jacques Brel enregistrera cette année-là, entre autres titres, Mathilde, Les Vieux, Les Bonbons, Il neige sur Liège, Pourquoi faut-il que les hommes ennuyés et quelques autres, dont bien sûr Au Suivant.
1: Et au suivant. 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

mais au suivant. 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

C'était donc Jacques Brel lui-même dans Au suivant, lors d'un concert à l'Olympia en 1964. 1963, c'est donc l'année où l'œuvre est créée. Et il n'y a bien sûr pas que la musique dans la vie, et il se passe d'autres choses dans le monde en 1963. Alors, continuons nos points de repère. Le pape Jean XXIII est mort et un nouveau pape est appelé, non pas à régner, mais Paul VI. Le premier, le Jean XXIII, avait inauguré le Concile Vatican II qui va mettre un grand coup de jeune dans les rituels de l'Église catholique. Le second poursuivra le travail et mènera le Concile réformateur à son terme en 1965. En Iran, un opposant au Shah, alors au pouvoir, fait parler de lui et son arrestation provoqua des émeutes. C'est l'ayatollah Khomeini, dont l'histoire reparlera quelques années plus tard. En visite à Berlin, ville récemment coupée en deux par le mur de Berlin, John Fitzgerald Kennedy, président des États-Unis, prononcera son célèbre discours « Ich bin ein Berliner »,« Je suis un Berlinois ». Ça se passe le 26 juin. Il sera assassiné à Dallas quelques semaines plus tard, le 23 novembre. Entre ces deux dates, un autre discours a marqué l'histoire de cette année aux USA. C'est celui tenu par Martin Luther King, combattant pour la lutte des droits civiques menée par les Noirs américains. Un discours connu sous le titre « I have a dream ». Je fais un rêve. Il sera lui aussi assassiné quelques années plus tard, le 8 avril 1968. À l'autre bout du monde, du côté de la Chine, de Mao, bien la Chine justement sort de ses frontières et renforce ses liens avec l'Afrique, favorisés par les mouvements de décolonisation qui se sont déjà succédés sur le continent. Ça se fera avec la visite du Premier ministre de la Chine de Mao, Zhou Enlai, de décembre 63 à février 64. Déjà en ce temps-là, Zhou Enlai visitera une dizaine de pays africains. Mais revenons à nos variations avec un suivant appelé par Isabelle Georges. Isabelle Georges qui connaît bien la chanson, la musique yiddish et la comédie musicale, que ce soit en version française ou anglaise.

0: Suite de nos variations autour du suivant de Jacques Brel. Alors, la misère sexuelle et amoureuse des armées, en campagne, que raconte la chanson, dans ce qu'on appelait les bordels de campagne, n'est sans doute pas une spécialité française. Et la chanson de Brel nous parle d'un rapport homme-femme qui n'a pas que la guerre pour cadre, en fait. Un chanteur allemand, aujourd'hui âgé de 90 ans, un grand amateur de Jacques Brel, auquel il consacra tout un album en 2005, a donné sa version de « Au suivant ». Il s'agit de Michael Heltau, qui fit une carrière au cinéma dès 1954 et enregistra son premier album de chansons en 1970. Un suivant, extrait de son album « Best of Brel », paru en 2005, et où l'on peut trouver notamment « Franz »,« Marieke »,« Amsterdam »,« Les bonbons » ou « Les vieux ». Mais nous, c'est « Au suivant ».
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1: Michael Heltau, 2005, dans Best of Brel, au suivant. Après l'Allemagne, notre prochaine étape, ou plutôt notre étape suivante, sera la Finlande, avec une artiste à la fois chanteuse et actrice pour la télévision, Susanne Haavisto, qui n'avait que 6 ans lorsque fut publiée au suivant. Un enregistrement extrait d'une compilation en 2 volumes consacrée à Brel en finnois, avec de nombreux artistes de Finlande. 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

0: Susan Haavisto, au suivant. Alors, je ne vous dirai pas le titre en finnois, je me ridiculiserai un peu trop auprès de nos auditeurs finlandophones, je ne sais pas comment on dit. Bon, pour varier nos variations, la suivante, nous irons la chercher en Espagne. Raphaël, c'est son nom de scène, est né en Andalousie en 1943 et est l'un des champions de la ballade romantique. Sans doute plus proche par son style de Julio Iglesias que de Jacques Brel. Que l'on aime ou pas ce répertoire ou ce style, on ne peut nier qu'il lui vaut, à Raphaël, un grand succès dans les pays hispanophones.
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Après notre détour par l'anglais, l'allemand, le finnois, l'espagnol, le moment est peut-être venu de retrouver le texte original. Ce que nous ferons avec M, alias Mathieu Chédid, fils de chanteur Louis Chédid, et petit-fils de poétesse André Chédid. Tout de suite son suivant, extrait d'un album enregistré en public en 2001.

C'était le suivant de M, dans un album live intitulé Le Tour de M. Le chanteur suivant a lui aussi été enregistré en public, mais un petit peu plus tôt, en 1999. Il s'agit du Basque Javier Lete, à la fois chanteur, poète et militant. Comme d'autres artistes basques revendiquant leur langue et leur culture, il aura à batailler avec la censure du pouvoir central espagnol. Dans les années 80, il s'investit largement dans la vie politique du Pays basque, mais s'en retirera à cause de gros problèmes de santé. En 2009, il reçoit le prix Euskadi pour l'un de ses recueils de poèmes et décède l'année suivante, en 2010, à 66 ans. Une quinzaine d'albums jalonnent sa carrière sur un peu plus de 30 ans.

C'était donc Javier Lete, un concert le 25 novembre 1999, très précisément, un album qui s'appelle Javier Lete en direct, le dernier concert. Après le Pays Basque, nous remonterons dans le Nord pour écouter la version que nous propose le Suédois Tommy Körberg. Plus de 40 ans de carrière et plus d'une quarantaine d'albums publiés de 1967 à 2014, en solo ou avec d'autres. Il fut aussi Jean Valjean dans la version suédoise des Misérables, Misérables en comédie musicale, et a également joué dans des films ou séries pour la télévision suédoise. Il a aujourd'hui 75 ans. C'est sur un album entièrement consacré à Jacques Brel que l'on trouve ce suivant, devenu Följ med gled. Oulala, j'aurais peut-être mieux fait de m'abstenir, que l'on pourrait apparemment traduire par « Suivez Laurent ».

0: Nous continuons cette semaine avec Au suivant de Jacques Brel. Alors, retour vers le monde méditerranéen avec une version française par une chanteuse qui ne l'est pas et qui vient des grandes scènes lyriques et non de la chanson. Il s'agit de la soprano grecque Sonia Theodoridou, habituée des scènes d'opéra de Berlin à Venise en passant par Bruxelles, Paris, Lyon et bien d'autres lieux, dont Montpellier. Chantant régulièrement Mozart, Verdi, Puccini ou Gluck, elle aime aussi chanter Kurt Weill ou Jacques Brel. La preuve avec ce suivant tiré d'un album entièrement consacré à Brel.
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1: C'était donc la cantatrice Sonia Theodoridou dans « Au suivant » de Jacques Brel. Nous resterons avec l'artiste suivant en pays méditerranéen avec le Milanais Walter Di Gemma. Né en 1968, cet artiste associe au début humour sur la scène et chanson avec un intérêt marqué pour la tradition lombarde. Il continuera en mêlant plutôt théâtre et chanson tout en se produisant aussi à la télévision, qu'elle soit régionale ou nationale. Grand amateur de Brel, il a traduit en milanais une soixantaine de chansons du Grand Jacques et a publié 3 albums consacrés à ce répertoire. C'est sur le premier, en 2007, que l'on trouve Avanti un alter, autrement dit au suivant.
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1: Nous arrivons maintenant aux dernières étapes de notre tournée des suivants. Nous n'étions pas encore allés du côté de la Pologne, et c'est ce que nous faisons avec Jacek Bonsik. Cet artiste, né en 1967, ne fait pas que chanter, et est aussi comédien à la scène ou à l'écran, auteur-compositeur, scénariste, metteur en scène. C'est avec le rock qu'il est entré en musique. Ses études théâtrales lui ont fait découvrir le répertoire francophone qu'il a apprécié, doublant même certains rôles. Amateur également de chansons françaises, il a publié un album consacré aux chansons de Brassens, Nougaro, Aznavour, Beko et Brel. Un album intitulé Nastepni, le titre polonais pour Au suivant. 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

Jacek Bonchik, Nastepni, au suivant. Place maintenant à un rocker qui nous vient de Finlande, ce deuxième pays du tango. Pat Mustajärvi, c'est son nom, peut-être mal prononcé, est né à Tampere en 1956. Tampere, dont plusieurs musiciens finnois que nous avons proposés dans nos dernières émissions, sont également originaires. Pat Mustajärvi enregistra une première fois au suivant en 1982 pour son premier album qui porte le titre finnois de la chanson, Nit. Un titre qu'il réenregistrera quelques années plus tard en 2006. Et c'est cette deuxième version que nous vous proposons.

Nous finirons cette série avec un suivant qui sera, provisoirement, le dernier. C'est donc le tour du Sensational Alex Harvey Band de vous titiller les oreilles avec tous ses suivants. Il s'agit d'un groupe de rock écossais né à Glasgow en 1972. Groupe dont l'on dit qu'il a notamment influencé quelques musiciens australiens tels AC/DC ou Nick Cave. L'enregistrement date de 1973 et là encore, il donne son titre à l'album dans lequel il figure, à savoir Next. C'était Thèmes et Variations et bien entendu, nous vous donnons rendez-vous au numéro suivant.

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1: Freddie Mercury, hein, le symbole, le plus grand, hein, c'est quand même le seul, hein, quand il allait faire des courses, il gardait sa cape. Non mais il n'y a plus de rockeur, faut être honnête, il reste qui? Johnny, hein, Billy Idol, Scorpion.

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0: Oh, ça s'est arrêté. Mais tu l'as entendu?
1: Oui, je crois.
0: Ça résonnait à travers tout le bâtiment.
1: Un conducteur de résonance acoustique.
2: Pour lui, la Terre était un conducteur de résonance acoustique.
3: C'est une belle idée.
0: Ouais. 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
0: Tu pourrais m'expliquer?
1: Non, pas vraiment.
4: Le gang des 13 vents. 13
5: vents. C'est le gang des jeunes qui s'est incrusté aux 13
6: vents. On est aux 13 vents, mais on fait pas du vent.
7: Nous, on fait de la marionnette.
8: Du théâtre, wesh.
9: De la radio.
10: Du théâtre.
11: De la marionnette.
12: Et de la radio, wesh.
13: Le Jujutsu.
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5: vous présente.
7: GJ13 est dans la place.
5: GJ13.
14: GJ13. C'est quoi notre bail?
7: Au théâtre.
5: Yeah. Au théâtre.
6: Au théâtre.
5: GJ13.
15: Bonjour à tous. Je me représente, donc Cécile, je suis directrice du service des relations avec les publics. Je travaille avec Béatrice Dumoulin qui est ici présente aussi et qui va suivre avec vous le projet.
16: Et moi, je suis Sébastien, donc je suis l'intervenant qui va travailler avec vous, qui va animer les ateliers sur ces deux jours-là, aujourd'hui et demain. Et puis, je serai avec vous aussi vendredi pour la présentation.
15: Alors, ici, vous êtes au Théâtre des 13 Vents, qui est un centre dramatique national, qui fait partie d'un réseau de 38 autres centres dramatiques partout en France. Et donc, nous, on a un lieu de création, de fabrique de spectacles. C'est un théâtre qui est dirigé par des artistes. À la direction de ce lieu, c'est Nathalie Garraud et Olivier Saccomano. Nathalie Garraud, elle est metteuse en scène, c'est-à-dire qu'elle crée des spectacles. Et Olivier, lui, il écrit, il est auteur. Donc, lieu de création, c'est-à-dire qu'on programme les spectacles qui sont créés par notre direction, les artistes. Mais on a un rôle aussi d'accompagnement dans la création d'autres spectacles, d'autres compagnies qui sont plutôt en région, mais aussi au niveau national. Et on a un lieu, en fait, de création de décors que vous verrez cet après-midi quand vous ferez la visite avec Béatrice. Et on a un atelier aussi de création de costumes. Donc on est vraiment en capacité de pouvoir créer des spectacles au niveau des décors, des costumes. Et on a toute une équipe technique aussi à notre service pour ça. Donc nous, au service des relations avec les publics, notre rôle, c'est de construire des projets, des actions culturelles autour des spectacles. Et c'est dans ce cadre-là que vous êtes invité à suivre cette action pendant ces 3 jours au théâtre.
4: Ce que j'ai le plus aimé, moi, pendant ces 2 jours, c'est les exercices de théâtre que nous avons eus, qui nous faisaient travailler notre présence et notre rapport au corps.
17: Voilà, super. Très bien, on vérifie un peu la souplesse, les petits sauts. Voilà. On va imaginer là, maintenant, voilà, les petits sauts. Job, tu lâches les bras aussi. Plutôt chewing-gum, on laisse vraiment le corps aller un peu dans tous les sens, voilà. Et maintenant, tac, on s'arrête. Yes.
4: On s'en rend pas forcément compte, mais le théâtre, en fait, c'est du sport. Il faut penser à bien respirer, être bien attentif aux autres, utiliser tout son corps pour vraiment être présent. Ce que j'ai beaucoup aimé aussi, c'est toutes les impros qu'on a fait. C'était vraiment amusant et ça faisait du bien de se lâcher.
16: À Athènes, il existait un lieu, en tout cas à cette époque, qui s'appelait l'Ecclésia. C'est comme ça, hein, c'était un espace où, alors, tous les citoyens, on va dire à l'époque, attention, hein, les citoyens c'est qui? C'est ni les femmes, ni les esclaves, voilà, c'est les hommes, hein, de la cité. Donc tous les hommes pouvaient se réunir et, en gros, ils avaient tous droit à la parole. Ce principe de démocratie, c'était de la démocratie directe, d'accord? Donc nous, on pourrait imaginer qu'ici, nous sommes Athènes. On est tous ensemble. On est tous citoyens, citoyennes d'Athènes.
18: Oyez, gentes dames, gentes messieurs, j'ai quelques propositions pour la ville d'Athènes. La cité. Mes propositions. propositions sont arrêter la guerre SVP.
8: Pour quelle raison?
16: Ah.
18: Pour quelle raison? Parce que ça affame des gens et moi j'ai faim.
16: Et comment on arrête la guerre?
18: On fait la paix.
16: Comment on fait la paix?
18: On fait la paix en s'offrant des chocolats.
16: D'accord. Oui, je suis d'accord.
18: Allez.
6: Oyez, oyez, citoyens d'Athènes, je propose de diminuer les prix de certaines choses.
16: Quoi?
6: Comme le pain ou la farine.
16: Ouais, ça c'est bien, et pourquoi?
6: Parce que ça coûte trop cher.
16: Oui.
9: Oyez, oyez, citoyens, je propose de supprimer les réseaux sociaux nuisibles pour les jeunes.
16: Mais lesquels?
9: Notamment TikTok, Instagram, créer des réseaux sociaux réorientés, plus contrôlés, enrichis et l'éducation, etc.
18: Pourquoi?
8: Ouais.
9: Parce que c'est très nuisible pour les jeunes.
18: Et les jeunes, c'est à partir de combien?
9: Les jeunes, c'est de tout âge jusqu'à 18 ans.
16: Merci.
6: Oyez, oyez, citoyens d'Athènes.
16: Oui.
6: J'aimerais qu'on apporte plus d'aide pour les personnes sans abri.
18: Oui.
6: Plus fort.
16: Mais pourquoi ils sont à la rue, ces gens?
6: C'est la misère, on n'a pas d'argent, en plus on nous enlève notre argent alors qu'on n'en a même pas. Il n'y a pas beaucoup de travail aussi. De l'aide, par exemple, des endroits pour qu'ils aillent s'héberger la nuit, pour pouvoir dormir, etc.
18: Ouais,
6: je vote pour. Ou est-ce qu'ils ont en plus à manger?
16: Des maisons.
6: Oui, un toit pour tous.
7: Oui, oui, citoyens d'Athènes.
16: Ouais.
7: Je propose que les policiers arrêtent de contrôler les maisons des gens.
16: Et pourquoi?
7: Parce que ça nuit à la tranquillité des familles.
10: Et s'il y a des méchants dans les maisons, ils font comment?
7: S'il y a des méchants dans les maisons, ils les arrêtent.
10: Ils attendent devant et ils les arrêtent quand ils sortent?
7: Ouais.
10: Ok.
16: Je propose ça.
6: Citoyens d'Athènes, je propose de l'eau gratuite.
18: Ouais.
6: Surtout pour cet été, il faut s'hydrater.
16: Merci.
6: Vous acceptez?
16: Je suis pour moi.
18: Je suis
16: pour aussi. Oui. Pour tous.
18: Citoyenne d'Athènes, je propose à l'école des cours d'imagination.
16: Ah ouais, je suis pour.
18: Oui.

0: Après avoir réinventé la démocratie athénienne en atelier,
1: on va maintenant visiter le théâtre jusque dans ses coulisses.
2: Là, on va faire la régie générale.
3: Qu'est-ce que vous voyez là ?
0: La scène. C'est des acteurs ou des comédiens ?
2: La metteuse en scène qui est en train de donner des indications à ses comédiens. La metteuse en scène, c'est Lara, que vous voyez de dos. Elle est en train de donner des informations à ses comédiens sur une scène. Donc là, comment ça se passe quand on est en spectacle ? Donc là, vous avez les régies qui sont en salle parce que nous sommes en création et que les techniciens ont besoin d'être plus près de la metteuse en scène pour entendre ses indications. Mais une fois que le spectacle est créé, ou les spectacles que l'on reçoit, les régies sont ici, les techniciens ils communiquent avec ça, avec ce casque. Et, donc là, ici, il y a le régisseur son et le régisseur lumière, et en bas, il y a le régisseur plateau. Et dans le hall, on a une responsable qui est responsable billetterie accueil, qui a aussi le casque sur la tête.
4: J'étais en train de me dire, c'est particulier de voir le spectacle vraiment d'en haut, mais en même temps, pas trop haut. Enfin, ouais. On a l'impression d'être un peu dans un monde à part.
2: Donc, vous voyez, au fond, là, on est au fond du chai, en fait. On vient de faire la régie générale. C'est la partie bétonnée qui est au-dessus de notre tête. Et la partie qui est penchée de l'autre côté, d'après vous, c'est quoi ?
4: Les gradins.
2: Très bien. On est sous les fauteuils de la salle.
5: Bonjour, la Caroline.
6: Bonjour,
2: Caroline. Qui est habilleuse. Donc ça, c'est l'endroit où travaillent les habilleuses, qui est à proximité du plateau, à proximité des loges. Et donc, le rôle de l'habilleuse, c'est que tous les matins, elle vient et elle remet en ordre les loges pour que les soirs de spectacle, tout soit en ordre pour pouvoir jouer. Donc elle s'occupe des costumes, elle les lave, elle les sèche, elle les répare s'il faut les réparer. Et le soir, quand les comédiens arrivent, dans leur penderie, tout est en ordre pour pouvoir rejouer.
7: Vous imaginiez que c'était comme ça quand on est dehors, vous imaginiez ce qu'il y a dedans ou pas ?
8: Non, du tout.
9: On dirait juste une grosse cave à vin, quoi.
8: Ouais, c'est vrai.
9: Bah en vrai, on a l'impression d'être dans totale rénovation, là. Des trucs.
0: Bah franchement, c'est bien. On découvre beaucoup de choses. L'extérieur, on dirait pas trop un théâtre. Mais quand on se fait dedans, c'est super beau. Il y a plein de choses à voir. Et c'est intéressant.
10: On est dans une sorte de parc. On est passé du théâtre aux salles un peu plus communes, je pense. Et voilà. On est dans une cour, quoi.
2: On est sur un ancien domaine viticole. Ce domaine où vous êtes aujourd'hui, il existe depuis le XIIe siècle. Ce sont des moines qui l'ont créé. Et ils sont restés 5 siècles. Ils sont restés jusqu'au XVIIe siècle. Alors, nous voilà arrivés à l'atelier de costumes. Donc, la partie que vous voyez sur ce mur-là, c'est la partie teinture naturelle. Et donc, ici, viennent se former des costumières professionnelles qui viennent acquérir des spécificités pour leur métier, donc soit teinture naturelle, on va voir à côté aussi il y a des formations spécifiques couture, etc. Il y a un dressing de costumes, si on avait ça tous les matins pour s'habiller, on serait complètement à la bourre tous les matins.
11: Moi,
12: je veux ça, hein.
11: C'est incroyable. Dressing de rêve.
2: Tout ça, ce sont soit des costumes qui ont été faits à la main, soit des costumes qui ont été achetés et qu'on modifie pour l'occasion. Elle va beaucoup dans les fripes aussi, récupérer des vêtements. Il y a des gens qui en amènent, qui nous les donnent. Donc tout ça, ça fait un stock qui tourne. Il y a des choses qui sont réutilisables, d'autres non. Voilà.
11: Ah, il y a le masque.
2: Donc là, on est dans la pièce de fabrication. En centre dramatique nationaux, je pense qu'on doit être peut-être 3 à encore avoir un atelier de costume ou 4. Enfin, ce sont des choses qui sont en train de disparaître, malheureusement. Parce que quand ils disparaissent, c'est les savoir-faire aussi qui disparaissent avec. Là-haut, vous avez une robe de fée qui a joué dans un spectacle jeune public d'un de nos directeurs. Donc c'était une cantatrice qui avait ce costume. Et quand elle rentrait sur scène avec le régisseur, le talent du régisseur Lumière, en éclairant ces dizaines d'étoiles qu'elle a sur la robe, il arrivait à construire un halo de lumière autour d'elle, comme si c'était une fée qui arrivait. Et ça avait un très très bel effet.

0: Si j'étais un élément de la scène, je serais la lumière pour que les spectateurs voient bien le personnage principal, moi.
1: Si j'étais un élément de la scène,
2: je serais
3: la lumière parce que je suis éblouissante.
1: Je serai une porte parce qu'on ne sait jamais ce qui se passe derrière.
4: Un micro pour permettre à la voix de se projeter.
5: Si j'étais un élément de la scène, je serais
2: un instrument de musique car j'aime bien les battements des instruments.
6: Si j'étais un élément de la scène, je serais
7: la musique pour bercer et accompagner les comédiens.
8: Les rideaux rouges parce que quand ils sont fermés, ils sont mystérieux.
3: Si j'étais un élément de la scène, je serais
5: une marionnette pour donner vie à ce qui ne l'est pas.
6: Un costume. Parce que je traverserai les époques, car je serai intemporel.
0: Moi, ce que j'ai beaucoup aimé dans ce projet, c'était de participer à des ateliers théâtre tous les matins, animés par Sébastien.
9: Ok, on va faire un petit jeu. On va faire passer des sons. Whiz!
0: Qui, en plus, nous donnait toujours de la bonne humeur. J'ai adoré aussi assister à la répétition de la pièce Tragédie Démocratie.

0: C'était tellement fascinant à regarder que ça a réveillé en moi une envie de refaire du théâtre.
1: Moi aussi, j'ai vraiment apprécié de voir les comédiens jouer. Je ressentais leurs émotions comme si j'étais à leur place. Je sentais leur stress, c'était presque comme si je le vivais. Il faut bien se rappeler des textes. Mais je sentais aussi cette joie, celle d'apporter l'étincelle dans les yeux des gens. Et j'ai adoré voir tout ce travail et les efforts de chacun pour le bonheur de tous les spectateurs.
2: Là, on se situe dans l'atelier de construction des décors au Théâtre des 13 vents.
0: Bonjour, pouvez-vous vous présenter et nous dire votre métier ?
3: Bonjour, je me prénomme Christophe et je suis chef d'atelier de construction de décors.
4: Bonjour, je m'appelle Paul et je suis plasticien et marionnettiste.
0: Quelle formation faut-il passer pour être chef constructeur ?
3: Ben, y a deux options. Il y a une option un CAP qui se une formation de formation qui se trouve à l'ISTS de Marseille, construction, lumière et son. Moi, ma formation, elle est dans tout un autre domaine, je suis serrurier, métallier de base, un CAP de serrurier. Je me suis formé tout seul.
0: Et pour vous, Paolo ?
4: Moi, j'ai fait les beaux-arts dans mon pays, à Porto, au Portugal. J'ai fait peinture et après, j'ai fait une école de théâtre de marionnettes à Charleville-Mézières. C'est comme ça que je suis venu en France.
1: Quelle place a l'imagination dans votre métier ?
4: Christophe, il a beaucoup d'imagination, par exemple, quand il a quelqu'un qui arrive avec un problème scénographique, genre, je veux une fenêtre avec la pluie dehors, c'est dans un théâtre, il n'a pas de pluie, donc il trouve le système pour que l'eau arrive et qu'on donne l'effet de pluie sur une vitre et tout ça. Donc il trouve les solutions, les imagine les solutions que les metteurs en scène lui proposent pour construire. Et notamment aussi dans l'imagination de construire des dispositifs, des portes qui ouvrent, des tournettes. Tout ça sont des choses très pratiques et très utiles dans le spectacle vivant, c'est d'avoir des personnes comme ça qui ont le savoir-faire pour construire des outils qui vont répondre aux envies des metteurs en scène.
1: Pour vous deux, dans toute votre carrière, quel décor vous a pris le plus de temps à fabriquer ?
3: Je ne me souviens plus du scénographe, mais c'était un opéra qui s'appelait Royal Palace. C'était le crash d'un Boeing, donc tout un système d'eau sur la scène avec des morceaux de carlingue. On a travaillé à peu près, on était 16 personnes. On a travaillé pendant 2 mois.
2: Par rapport du coup à votre métier de plasticien, est-ce que si vous pouvez un peu plus décrire
4: Plasticien, ça veut dire que je fais des arts plastiques. Okay. Donc je pouvais dire peintre, artiste peintre, ça c'est plasticien aussi. Je pouvais dire sculpteur, donc je faisais de la sculpture. Quand on dit plasticien, ça englobe plusieurs métiers des arts plastiques.
2: D'accord.
4: C'est ça.
2: D'accord. Et aussi, j'ai du coup une deuxième question par rapport à vos corps de métier. Est-ce que du coup la baisse de subvention, ça a eu un impact ?
5: Je connais la réponse.
3: Énorme.
2: Oui.
3: Énorme, bien entendu, oui. Ben, les budgets ne sont plus les mêmes, donc les résultats en termes de scénographie, on ne peut pas rendre un décor correspondant à une enveloppe de moins en moins. Qu'on nous attribue. Donc, ma fonction, justement, là, elle vient à essayer de faire des décors de moins en moins chers, avec de moins en moins de moyens. Donc, trouver le bon équilibre est très, très, très compliqué.
2: Et dernière question. Est-ce que, du coup, vous utilisez aussi des produits réutilisables, des matériaux par rapport à la transition écologique, du coup, pour savoir est-ce que ça vous avait impacté dans votre manière aussi de travailler ou est-ce que ça avait amélioré certaines choses ou...
4: C'est une bonne question, celle-là. J'ai passé beaucoup d'années, par exemple, à travailler en résine. Mm-hmm. C'est très polluant. Et maintenant, j'essaie de travailler avec d'autres matériaux qui ne sont pas aussi polluants. Il y a des soucis par rapport à ce genre de matériaux. C'est les temps de séchage sont beaucoup plus longs. Donc, ça veut dire que je travaille plus longtemps pour travailler avec ce genre de matériaux bio-friendly. Et du coup, c'est plus cher en main-d'œuvre. Autre chose qu'on fait très attention maintenant, c'est à recycler. C'est le recyclage des décors, des boîtes, de certaines choses qu'on peut utiliser. Et il y a de moins en moins de décors. Ça c'est une conséquence de la crise et de la coupe budgétaire. C'est aussi là-dedans que ça se passe.
6: Quel est le décor qui a été le plus marquant pour vous ? Marquant, c'est-à-dire quel est le décor qui vous a poussé à vous lever le matin
3: Il n'y a pas vraiment un décor en particulier. Mon métier, c'est quand même une passion, quoi qu'il en soit. Le matin, je me réveille, je suis content de venir travailler, ce qui est plutôt rare. Je ne fais jamais la même chose et c'est toujours de la découverte. Comme je disais, je fais de la recherche aussi, donc ça reste passionnant.
1: Il n'y a pas un décor qui vous a touché émotionnellement ?
3: Il y en a tellement. Ça fait 30 ans que je fais ça, il y en a tellement des décors qui m'ont touché, mais tous, ils me touchent. Le rendu, il est tellement gratifiant pour moi. C'est ma mission, c'est ça. Donc, je suis là pour ça. Et je m'en nourris.
1: C'est beau.
0: Et du coup, vous avez déjà construit quelque chose à la dernière minute?
4: Des fois, ça arrive. On s'est dit, bah, tiens, là, ça ne marche pas ce qu'on a construit. C'est mieux que c'est comme ça. Et du coup, on construit. Et là, des fois, des spectacles qui tournent avec des choses provisoires toute leur vie.
1: Est-ce que vous pouvez nous proposer une petite anecdote sur votre métier ?
4: Une fois, j'ai beaucoup joué un spectacle avec une marionnette. Et moi, je jouais aussi avec elle. Donc moi, j'étais le diable. Et elle, c'était une femme qui se baladait dans un faisceau de lumière. Donc elle faisait un chemin. Et elle sentait une présence derrière elle. Et elle se tournait des fois. Et moi, je me cachais de la lumière. Donc elle ne me voyait pas. Mais c'était moi qui manipulais la marionnette. Donc elle marchait dans son chemin un jour. Et elle se tourne et elle m'a surpris. Donc c'était assez schizo, parce qu'elle a surpris le diable qui était derrière elle, et c'était moi. Voilà.
6: C'est génial. C'est beau, ouais. Est-ce que vous avez envie de nous partager autre chose ?
4: Bah, pour tous ceux qui veulent faire ce métier-là, allez-y, parce que ça vaut la peine. Maintenant, il y a beaucoup de choses catastrophiques qui se parlent de baisse et tout ça. Il y a toujours le rêve qui vaut la peine de maintenir. Donc allez-y.
1: Merci beaucoup.
7: Merci.
8: Ouais, merci à vous pour votre
9: temps. Moi, pendant ces deux jours, ce que j'ai aimé, c'est découvrir l'atelier des décors. Ça m'a impressionné de découvrir certaines pièces que Paolo et Christophe fabriquent pour les spectacles. Je ne savais pas que tout était construit ici et je m'étais posé la question en arrivant. J'ai adoré aussi le costume de samouraï.
10: Il faut savoir qu'un costume de samouraï, ça pèse très très très très lourd et qu'une fois que vous l'avez dessus, vous ne bougez pas.
9: Et surtout, apprendre comment il a été fabriqué.
10: Pour faire un costume comme ça, il y a un mois et demi de travail. C'est fait en base de résine qui est très légère.
9: En fait, c'était avec une éponge à gratter pour les manches.
10: Elle n'avait pas les manches et un jour, en faisant sa vaisselle, avec son tampon, vous savez, tampon fer là, qui s'étire comme ça, elle était en train de récurer sa casserole et d'un coup, elle tire dessus et elle se dit « Mais ça, c'est génial, ça s'étire, c'est léger, j'ai gagné, j'ai trouvé mes manches. »
9: C'est fou de pouvoir penser à ça. Et en atelier théâtre aussi, on a appris à manipuler une marionnette.
11: Peut-être prendre appui sur les mains. Socrate, voilà, pose tes mains sur le côté. Okay. Super.
9: Je crois que c'est un métier qui me plairait. Je pense même que ça me passionnerait de me lever tous les matins pour inventer et fabriquer des choses. Des choses qu'on retrouve après en spectacle.
6: Nous, ce qu'on a vraiment aimé pendant ces deux jours au Théâtre des 13 Vents, c'est la découverte de tous les métiers invisibles.
2: Sans qui il n'y aurait pas de théâtre. Ce qui est beau dans ces métiers, c'est qu'ils sont tous indispensables et interdépendants. Sans eux, il n'y aurait pas d'art de la scène, en fait. Ça, en tant que spectateur, du coup, on s'en rend pas forcément compte. Et du coup, c'est plutôt chouette.
6: On a aimé voir à travers les yeux des artistes cette passion qui les anime.
12: Lara, la metteuse en scène, nous a donné des extraits du texte du spectacle que vous verrez.
6: Nous voulons établir notre domination sur vous.
12: Les forts exercent leur pouvoir et les faibles doivent leur céder. Qu'est-ce que vous en pensez de ça ? C'est ça, merde ! C'est chaud, mais si on réfléchit un peu aujourd'hui au monde tel qu'on... Hein, si aujourd'hui...
13: Ça
12: n'a pas bougé. Ça n'a pas trop bougé. Hein.
13: Non.
12: Quand même, on sent bien que le monde, il va de presque... C'est comme s'il revenait à quelque chose de cet ordre-là.
1: Bah c'est triste parce que genre il y a des milliers de personnes qui se sont battues contre tout ça et au final au jour d'aujourd'hui ça revient au même. Donc qu'est-ce qu'ils diraient tous les gens qui se sont battus pour toutes les injustices avant quand ils verraient le monde d'aujourd'hui?
0: Ouais, tout ça pour ça quoi.
2: Bonjour et bienvenue dans l'émission radio du Péloponnèse. Alors aujourd'hui, je me trouve avec deux cités qui vont pouvoir débattre parmi les grands débats qu'on a pu avoir parmi cette émission. À ma droite se trouve Athènes et à ma gauche se trouve la cité de Mélos, qui vont se mettre d'accord ou non. À vous de voir. Cette émission a un nouveau concept. Nous nous retrouverons debout pour pouvoir exprimer avec des gestes sans violence, des grandes paroles et les voix portantes. Je vous laisse le débat. Merci.
7: Vous nous faites venir ici à l'écart pour éviter que nous puissions parler devant le peuple et qu'ils n'entendent un discours entier, persuasif et sans réplique. Et c'est bien là que votre raison de nous faire comparaître d'un petit comité.
8: Puisqu'il en est ainsi, magistrat du peuple de Mélo qui siégeait ici, ne faites pas usage vous-même d'un discours continu. Répondez-nous.
13: Athéniens, s'il s'agit simplement de s'expliquer en toute tranquillité, vous et nous, nous n'avons rien à objecter.
14: Pourtant, nous vous voyons vous présenter devant nous comme les arbitres du débat.
13: Et la guerre qui est à nos portes et qui nous saurait tarder semble donner un démenti à vos propositions.
15: Écoutez, si vous êtes réunis pour calculer les incertitudes de l'avenir au lieu d'examiner les circonstances actuelles qui vous permettent d'assurer le salut de votre patrie, autant en rester là, sinon nous parlerons.
16: Mais vous n'avez pas honte, citoyens du même pays? Comment ça vous ne voulez pas nous venir avec nous à la guerre qu'on se parte, hein? Vous mangez du tofu, c'est comment?
17: On n'a pas envie de faire la guerre, nous.
13: Nous ne pouvons pas faire la guerre. Nous sommes beaucoup moins que vous. Nous allons perdre, c'est sûr.
16: Venez, venez, n'ayez pas peur, venez. Il y aura plein de fruits et légumes, de viande frais, des chevaux à manger, de la bétail.
13: Et de l'esclavagisme.
16: La terre est fertile, venez vous battre auprès de nous.
17: Bah on est végé, nous.
7: Non.
17: Si.
7: Non.
16: Non.
2: Oulala, excusez-moi, je sens que le débat est un peu trop tendu, je sens que les nerfs sont un peu à vif. On ne peut pas se présenter à la radio avec des attaques et des offenses, des idées coloniales. On ne peut pas.
9: GJ13 est dans la place.
6: GJ13.
18: GJ13, c'est quoi notre bail?
9: Au théâtre.
6: Au théâtre.
7: Au théâtre.
6: Voilà, on arrive à la fin de notre émission. Merci à vous de nous avoir écoutés jusqu'au bout.
9: On espère que vous aurez apprécié, que ça vous aura donné envie de découvrir le théâtre.
6: Et peut-être de briser certains préjugés. En tout cas, nous, ça nous a beaucoup plu.
0: On remercie Christelle et Tom qui nous ont accompagnés et ont participé à orchestrer ce projet.
2: Merci à Sébastien pour ses étirements de fou et pour son énergie positive.
14: Merci à Cécile et Béatrice qui nous ont accueillis et qui nous ont ouvert les portes du théâtre. Merci à la compagnie Le Groupe O,
6: Christophe et Paolo, de l'atelier de construction des décors, qui ont eu la gentillesse de répondre à nos questions.
9: À Pauline, du restaurant, qui nous a concocté de bons petits plats.
6: On remercie aussi toute l'équipe des 13 ans de nous avoir accueillis tous avec le sourire.
18: On a déjà envie de revenir.
6: Au revoir.
2: Goodbye.
9: Nada. Goodbye.
6: Bismillah.
7: Adios.
2: Hasta pronto.

0: c'est tout ce que vous prenez? Rien que...
1: Donne-moi du feu.
0: Des cafés et des cigarettes? C'est pas très bon pour la santé. Qu'est-ce que tu fais?
2: Oh, je me détends, c'est tout, je suis là, je vais peut-être fumer une cigarette.
0: Ah oui?
2: Les cigarettes et le café, je trouve que ça va bien ensemble. Je sais pas, tu penses que t'en bois trop?
0: Non, non, le café c'est bon pour la santé.
3: Alors, café et cigarette, c'est ça ton déjeuner? C'est pas très bon pour la santé.
4: Toi aussi tu bois du café, alors me brise pas les burnes.
5: C'est pas très bon pour la santé comme déjeuner, du café et des cigarettes.
1: C'est pas mon déjeuner.
4: C'est tout ce que tu prends pour le déjeuner. Un café et une cigarette, c'est pas très bon pour la santé.
6: On a déjeuné tout à l'heure.
4: Ah oui? Tout à l'heure.
6: Bah, on en est à la pause café. C'est la pause café, là.
4: Elle dure combien de temps, notre pause?
6: Nous, environ 10 minutes et elle est presque finie.
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0: Il est 17h pétante sur Divergence FM. Eh oui.
1: J'aime bien.
0: On est en direct du tiers-lieu Restank.
1: Exactement.
0: Évidemment, en compagnie de Laura Marie. Salut Laura.
1: Évidemment. Bonjour Bertrand. Bonjour Bruno. Ouais. Bonjour Bruno Bertrand.
0: Merci. Et en fait, les 1 an de Restank aujourd'hui.
1: C'est ça.
0: On est en direct sur Divergence de 17h à 20h.
1: Yes.
0: Et avec nous, nous avons les maîtres, le maître et la maîtresse des lieux.
1: C'est ça. Oh, oh, les patrons.
0: Bonjour. Les boss.
1: Les patrons. Bonjour les patrons.
2: Bonjour.
1: Bonjour le peuple. On aurait dit les petites annonces d'Élie. Ouais.
0: Bon, ça fait 2 minutes qu'on est à l'antenne, ça part déjà.
1: Ouais,
0: en tout
1: cas, c'est bon, tu sais, c'est classique ici.
3: C'est un anniversaire, c'est comme
1: ça.
3: C'est
1: ça, voilà.
0: Et alors, quand on arrive ici, on se dit, mais alors, c'était déjà très beau au début, mais qu'est-ce que ça a changé? Quelle créativité vous avez?
1: Ah bah merci infiniment. Mais
3: on est bien accompagné aussi. Il y a pas mal d'artistes.
1: C'est quand même Franck qui est à la tête de tout ça. Hein, ouais. Un cerveau par sujet.
0: Ouais, exact, c'est toujours mieux. Voilà. C'est toujours mieux. Alors, c'est 1 an de ce tiers-lieu Restank. Est-ce que vous êtes bien? Comment ça s'est passé? Et surtout, on va parler du futur après.
1: Eh oui. Eh ben, ça a été une année riche en émotions, forcément. Une ouverture d'un lieu comme ça, c'est quand même assez important. Surtout qu'avant, on avait un atelier qui n'était pas ouvert au public. Mmh. Donc là, ça a été aussi un changement de métier pour nous d'avoir un tiers-lieu ouvert avec une programmation à imaginer tout au long de l'année, avec aussi un espace de restauration qui est quand même aussi un nouveau métier pour nous. Donc voilà, on monte en compétences, mais on n'a pas eu le temps de s'ennuyer. C'était une belle année. Ouais. Mmh.
0: Et toi, Franck, est-ce que ça a changé quelque chose dans ta façon de créer
3: Je dirais la même chose. Ma façon de créer, non, parce que quand je suis dans mon atelier, ouais, comme tous les artistes, ils sont dans leur atelier, on a notre cocon et ça se passe bien.
0: Ouais.
3: Mais je rejoins Kenny sur le fait que, il y a du monde qui vient sur le lieu, c'est ce qu'on voulait d'ailleurs.
0: Ouais.
3: Et vraiment, ça crée plus de liens, plus de... Voilà, de liens.
0: Ouais.
3: Donc on est très content de ça. Et la première année s'est très bien passée et on a envie de continuer.
0: Ouais, puis c'est un lieu qu'on entend tourner maintenant dans le centre de Montpellier, parce que pour les auditeurs qui ne connaîtraient pas encore le lieu, on est un petit peu excentré, on est du
1: tout
0: côté de Montpellier Sud,
1: quartier Restank. Alors on est dans le grand quartier près d'Arène, on est dans le petit quartier Montpellier Sud qui a été renommé comme ça, un quartier qui est en train de beaucoup bouger, on le voit avec notre arrivée déjà notamment, avec beaucoup de résidences et beaucoup de nouveaux arrivants qui prennent déjà leur marque chez nous depuis 1 an, donc ça c'est plutôt cool. Donc c'est un changement d'échelle à tous les niveaux finalement. Et on les a pas présentés, mais du coup on a dit que c'était
0: vrai. On les connaît tellement que en fait.
1: Mais voilà, nous on les connaît, mais les gens ne les connaissent pas forcément. Absolument. Du coup, on est en compagnie de Kenny Liguagua, qui est la directrice de Line-Up, et Franck Noto, qui est artiste, qui est son compagnon. Tous les deux ont fondé du coup le tiers-lieu Restank. Mmh. Et moi, j'ai envie de vous poser une question. Quel a été le plus gros défi justement dans cette arrivée ici? Qu'est-ce qui a été le plus gros challenge pour vous? Si ce n'est le changement d'échelle, justement.
3: Je pense que ça a été l'avant. Ça n'a pas été une fois que ça a été ouvert. Je pense que ça a été de monter ce projet. Mmh. Mais une fois qu'il a été ouvert, je n'ai pas senti que c'était un challenge.
1: Alors moi, oui, pour le coup.
3: Oui, parce que...
1: Non, moi, je pense que vu qu'on se découpe bien les tâches... J'allais dire, je pense que pour Franck, il y a eu quand même un gros défi qui a été la réhabilitation quand même de cet espace.
0: Oui, oui,
1: parce qu'il fallait quand même se projeter. Ouais. À la base, c'est un bâtiment qui était squatté, un hangar, tout ce qu'il y a de plus classique. Il y avait une casse automobile à l'extérieur. Enfin bon, moi toute seule, j'y allais pas quoi. Donc lui, c'était vraiment sa force de se projeter, de réimaginer complètement les espaces. Et après, là, il me donnait la main, justement.
3: J'ai passé le relais.
1: Voilà, passage de relais sur. Maintenant, il faut faire vivre le lieu. Et là, pour moi, là, c'est un gros challenge parce que l'équipe a grossi déjà. Ouais. Avant, on était 3, donc là, c'est complètement autre chose d'avoir 8 personnes qui travaillent sur le lieu.
0: Vous êtes 8 maintenant, ouais.
1: Entre le bureau, l'équipe du bureau et l'équipe du café, gros, qui gère aussi la vie du lieu. Je crois que c'est ça, on est 8.
4: Ouais.
1: Donc ça, pour moi, c'est un challenge de gérer plus d'humains, on va dire. Et voilà.
4: Oui.
1: Et du coup, mon rôle change aussi. Je suis moins dans l'opérationnel, il faut que je dézoome et que j'ai un regard un peu plus à 360. Donc ça a été un gros challenge pour moi.
2: Et toi, Franck, justement, dans la vision du lieu avant d'arriver ici,
3: oui.
2: Je sais que le côté coquille vide et un cube comme ça.
3: J'adore.
2: Voilà. Ça, je savais.
3: C'était pour moi une sculpture géante
2: voilà, c'est
3: à
2: ça.
3: Faire.
2: Et donc, toi, t'as eu, la vision que tu as eue du lieu tel qu'il est aujourd'hui, ça a été une évidence pour
3: toi ? Oui, ça a été une évidence. Alors, j'ai quand même utilisé le bâtiment comme il était et je l'ai réhabilité. Mais moi, il y a un mot qui me vient à l'esprit tout le temps, c'est la convivialité et c'est l'échange. Ouais. Donc je l'ai pensé pour que et les artistes qui sont sur place échangent et qu'on puisse avoir cette convivialité tout au long de l'année dans ce lieu. Donc je pense que c'est quelque chose que j'ai bien réussi.
2: D'ailleurs, quand je fais des visites dans le lieu et quand on est dans le patio au milieu, je dis toujours que le lieu a été pensé comme pour que tout évolue au milieu de ce patio, tu vois. Et c'est vrai qu'en fait, ça communique
3: et que
2: bien.
3: Que les gens puissent se croiser.
2: Voilà, entre eux, parce que finalement, c'est un peu comme s'il était partagé en deux avec les ateliers d'un côté et les bureaux de l'autre, tu vois. Mais finalement, tout est lié entre les personnes et ce qui fait que ça communique bien.
0: Mais ça, Franck, tu nous en parlais dans la première édition du CONAP qu'on a fait chez vous aussi. Oui. Justement, ce côté échange, il est hyper important dans la créativité.
3: Très important. Déjà, sinon, je n'aurais pas monté ça.
0: Ouais.
3: J'aurais pris un atelier tout seul.
2: Ouais.
3: Donc oui, c'est très important et pour ma créativité. Et dans ma vie, j'aime cette convivialité, j'aime cet échange. Donc oui, je l'ai fait à mon image.
0: Hein, Alors, moi, j'ai vu le lieu avant que ça devienne ça. Jamais j'aurais cru que ça pouvait devenir ça.
1: Ah, mais c'est vrai que tu l'avais visité.
2: Oui, t'es venu à la visite de chantier.
1: Ah, pour la visite de chantier,
2: en janvier, t'imagines.
1: Mais déjà, la visite de chantier, ça ressemblait déjà un peu à quelque chose. Voilà, il y avait un début de quelque chose.
3: Après, il faut savoir qu'un lieu comme ça, justement, on parle d'échange et tout, il se fait pas. C'est pas nous deux qui avons fait ce truc-là. Oui. On a une équipe qui est investie. Autant que nous.
0: Ouais.
3: Et en fait, c'est la force de chacun et les compétences de chacun aussi qui ont fait que ça a pu se faire. En fait.
2: Et du coup, on allait parler du futur,
0: justement,
2: parce que ça fait déjà un an. Il y a une des bénévoles qui me disait tout à l'heure, elle me dit Bon, cette année, alors et tout, qu'est-ce que ça représente ? Je dis ça représente que le temps passe super vite déjà. Parce que franchement, ça fait déjà un an. J'ai l'impression que c'était hier qu'on était là, 1500 pour les inaugurations.
3: Ça fait 10 ans qu'on se connaît, Laura.
2: Donc je me dis que le temps passe hyper vite et elle me disait c'est quoi les prochains défis un petit peu, donc moi je lui disais c'est continuer à cette lancée mais renforcer tout ce qu'on propose déjà, se faire encore plus connaître notamment des gens du quartier etc.
3: Oui.
2: Mais si je vous pose la question à vous, qu'est-ce que pour les 5 prochaines années par exemple, pas forcément du long terme mais tu vois du moyen terme déjà, qu'est-ce que...
1: Sur le moyen terme, comme tu dis, c'est qu'on trouve notre assise. C'est-à-dire que c'est avant tout, comme je disais, un tiers-lieu artistique, culturel. Donc j'aimerais qu'on travaille des formats dans notre programmation qui soient un peu immersifs, qui soient un peu des expériences artistiques qu'on ne va peut-être pas retrouver dans d'autres lieux. Et donc un rayonnement aussi, comme tu dis, ça va avec, à l'échelle du quartier bien évidemment, en plus qui est en train de se développer et on a plutôt de très bons retours du voisinage, donc ça c'est assez encourageant parce qu'on sentait qu'il manquait quelque chose.
0: Ouais.
1: C'est vrai que l'offre culturelle dans le quartier elle est un peu pauvre.
0: Il y avait quasiment rien.
1: Il y a le jam qui est pas si loin que ça quand même. Il y a les maisons pour tous aussi qui travaillent.
2: Qui ont de la prog aussi.
1: Mais c'est vrai qu'à l'échelle du développement du quartier, c'est vrai que il manquait quelque chose. Donc c'est pour ça que cette assise, on a envie de la prendre de plus en plus, de lier avec le quartier, mais pas que. On a envie de conquérir le monde.
2: Exactement, d'être pas connu au monde entier. Tout à fait.
3: Que ça soit un lieu incontournable de la culture.
0: Et je crois que
3: c'est notre but en fait.
0: Je crois que d'ici, depuis un an, le pari est gagné.
1: Je sais pas, parce que moi j'ai toujours du mal à me rendre compte de la portée de ce qu'on fait. Et dès qu'il y a des gens qui viennent ici, je suis toujours excitée comme au premier jour en me disant mais il y a des gens chez nous quoi. Donc par exemple pour cet événement de ce week-end, je sais pas s'il va y avoir 100 personnes ou 2000, je ne sais pas.
2: On se disait la même chose avec Line-Up avant qu'on arrive ici. Et en fait, tu te rends compte d'artistes que tu invites qui sont pas du territoire, qui sont de Paris et des artistes avec une certaine assise aussi, et qui disent Line-Up, mais oui, bien sûr et tout. Et toi, t'es là, ah bon, mais on nous connaît là-haut et tout. Trop bien.
0: Ça s'appelle la tête dans le guidon, quand même. On s'en rend pas compte.
2: Mais c'est vrai qu'on se rend pas trop compte de la portée, comme tu dis, de comment on est connu, tu vois, en sortant dans la rue, là, on sait pas trop ce que ça donne. donc mais si tu nous dis qu'on est déjà un petit peu
0: ben oui.
2: Moi je te crois hein.
0: Et alors c'est un an, ça va se passer comment cette soirée? Faites un peu saliver les auditeurs qui nous écoutent sur leur transistor mais qui vont nous rejoindre juste après.
2: Et ben aujourd'hui c'est plutôt c'est plutôt festif puisqu'on a un line-up d'artistes DJ entre 18h et minuit. On a DJ Silly de 18h à 20h,
0: ouais.
2: 20h 22h on a 1h42 et après 22h minuit on a nos résidents Artform. Donc déjà ça, donc la musique tout au long de la soirée. On a un mur Posca d'expression libre.
0: Oui, je vois que déjà il commence à se remplir.
2: On a un super partenariat avec Posca qu'on salue.
1: Et là c'est Mara en effet qui a travaillé sur ce mur.
2: Ouais.
1: Et voilà, qui va donner envie de poursuivre un petit peu voilà, la réalisation.
2: On a des coloriages faits par nos artistes qui sont en libre accès aussi. On va avoir une projection de mapping avec nos résidents de Polaris dans le patio,
0: ouais.
2: Plutôt dans la soirée. On a les ateliers qui sont ouverts jusqu'à 19h, donc on peut aller rencontrer les artistes.
0: Rencontrer les artistes, voir comment, pas voir comment ils travaillent, mais voir leur ambiance.
2: Exactement, et puis on discute avec eux, surtout, ouais. C'est ça qui est cool. Il y a l'expo de la galerie qui fait son vernissage aujourd'hui, ouais. Donc c'est Galerie Silas et Galerie Liminal, qui est la galerie de l'artiste L'Atlas.
0: Ouais, donc ça va être beau,
2: qui a fait une œuvre au sol dans le patio, qui sera parmi nous, je pense, aujourd'hui, j'espère.
0: Ça dépend s'il vient en train.
2: Ouais, c'est ça.
3: Tu connais.
2: On va pas parler de choses qui fâchent, Bruno. Le trauma est encore trop frais. Mais voilà, pas mal d'activations. Et on a surtout aussi nos voisins d'à côté, le tiers-lieu dédié au vélo qui s'appelle Make, qui regroupe trois entités, donc Cycle, Reset, BMX et Bike, Studio Bike Fit, si je me trompe pas. Et eux, c'est pareil. En fait, eux, ils inaugurent en fait ce week-end leur lieu. Donc, il va y avoir discours tout à l'heure avec prise de parole, etc. On les aura au micro de Divergence tout à l'heure. Et pareil, un lieu à découvrir. Et il va y avoir des animations aussi de leur côté. Donc,
0: on se dit, on a envie d'y rentrer dans ce lieu aussi.
2: Et ben voilà. Ça, donc, c'est que le pari est gagné pour eux déjà. Donc il faut pas hésiter, s'il y a des gens qui nous écoutent, d'aller les voir à côté et de découvrir ce lieu. Et l'idée, c'est vraiment que le flux de personnes se fasse entre chez eux et chez nous.
0: D'accord.
2: Voilà.
0: En tout cas, chers auditeurs, nous sommes en direct du tiers-lieu Restank. Vous pouvez nous écouter à la radio, mais c'est mieux de venir.
2: Ah bah oui.
0: La soirée débute de maintenant jusqu'à à peu
2: jusqu'à
0: près...
2: minuit et demi. Minuit, une heure.
3: Voilà. Ça peut glisser. Ça peut glisser.
1: Et encore demain.
2: Et encore demain.
0: Oui, parce qu'on n'en a pas parlé de demain.
2: Demain, on est sur une journée plus chill. 11h-18h, avec un bar à crêpes salées et sucrées pour le brunch. Plutôt cool. Avec un atelier de customisation vélo et accessoires de vélo par nos animateurs artistes pimpantes.
0: Ouais.
2: Avec un bar à vinyle avec Ben Batch
0: qui
2: vient animer.
0: Un digger de vinyle, un sacré digger de vinyle.
2: Exactement. Ouais. Toujours des coloriages pour les enfants. Et puis on a aussi, j'en ai pas parlé, mais on a notre aire de jeu qui est en cours de construction mais qui est déjà accessible, qui a été imaginée et construite par Cab Cab Architecture et le collectif Parenthèse, puisqu'on a été lauréat d'un budget participatif. Donc voilà. Donc les enfants peuvent aller tester cette aire de jeu.
0: Bah, ça, on n'en a pas parlé, mais c'est un lieu familial. C'est-à-dire qu'on peut venir avec les enfants, en fait. Hein.
2: C'est ce que, je pense, ont voulu Kenny et Franck en tant que parents aussi. Et en tant que parents...
3: et aussi pour l'art, en fait.
2: Voilà.
3: Parce
2: et en
3: les
2: fait...
3: Les enfants, souvent, dessinent très tôt.
0: Et oui.
3: Et ils perdent cette passion, en fait.
0: Ouais, ouais.
3: Nous, on veut continuer à ce qu'ils puissent se produire s'ils ont envie.
0: Ouais.
3: Donc, oui, c'est...
1: Ça nous a toujours tenu à cœur, même avant que je sois maman, finalement.
2: Oui.
1: Voilà, c'était
2: parce qu'il y avait déjà des cours dans les autres ateliers,
1: les cours, les stages, voilà, tout ce qui est tout ce qui touche à la médiation culturelle et puis à cet aspect de transmission a toujours été important. Donc là on déploie en effet et bon le fait d'être maman forcément me sensibilise encore plus maintenant.
3: On mise sur le futur
2: et d'avoir un lieu où tu peux venir en tant que parent boire un verre et avoir tes enfants qui jouent sous tes yeux de manière sécure quoi. Et ça c'est plutôt cool parce que des lieux où tu as cette liberté là en tant que parent, ils sont pas forcément très nombreux.
0: Oui, et puis le public qui arrive dans ce lieu va avec, je pense.
3: Et puis il y a de plus en plus d'endroits où les enfants ne sont pas forcément les bienvenus.
1: Oui,
3: donc nous on prend un
1: contre-pied.
3: Ils sont les bienvenus. Voilà.
2: Bon.
0: Eh ben en tout cas, chers auditeurs, rejoignez-nous. Nous, on est très contents d'être ici. On vous remercie.
3: Nous aussi, on est très contents d'être ici.
1: On est très contents de vous accueillir ici, comme d'hab. Ouais, merci beaucoup.
2: Et à tout à l'heure.
0: À tout à l'heure.
3: À tout à l'heure.
2: Allez.

0: Et vous êtes bien sûr Divergence FM, nous sommes en direct du tiers-lieu à Restanque, c'est à côté de Divergence, rejoignez-nous. On est ensemble jusqu'à 20h sur les ondes de Divergence avec Alice Rollet à la régie technique et j'ai avec moi Oriane Castan.
1: Bonjour.
0: Et Arthur Noël que vous connaissez évidemment puisque vous les entendez sur les ondes de Divergence. Et alors, ce qui est rigolo, c'est que Arthur finit son stage de journalisme aujourd'hui et Oriane finit son service civique aujourd'hui.
1: Et c'est la première fois qu'on est en position d'interviewer et pas d'intervieweur.
2: Eh ouais, c'est ça. On va répondre aux questions au lieu de les poser.
0: Alors, est-ce que c'était horrible un stage chez Divergence et un service civique?
1: C'était terrible. On est ravis d'avoir fini.
2: Ouais, affreux, franchement. Je reviendrai pas.
0: Donc toi, Arthur, tu es en études de journalisme. Là, tu vas passer en Master 2.
2: C'est bien ça, en Master 2.
0: Master 2 de journalisme. Et Oriane, toi, tu prépares les écoles de journalisme. Là.
1: Voilà, pour entrer en Master.
0: Et alors, qu'est-ce qu'on apprend dans les radios associatives?
1: Beaucoup de choses, hein, finalement. Ouais. On a vu un peu tout. Enfin, ouais. Je parle pour moi, en tout cas, mais pour Arthur, c'était pareil, mais en version raccourcie, on va dire. On voit de tout. On voit comment on fait le journalisme, comment on fait des interviews, des reportages, mais aussi on voit beaucoup la technique. Et c'est ça que j'ai pas mal apprécié, en tout cas.
0: Ouais.
1: Là, on est en plateau radio. Aujourd'hui, on est à l'extérieur, donc c'est toute une organisation particulière. Mais c'est vrai qu'on a pu toucher un petit peu à la régie aussi en studio.
2: Ouais, c'est ça, c'est vraiment, on a vraiment été polyvalent avec ce stage ici pour moi, à Service Civique pour Oriane. À Divergence, on est vraiment, on touche à tout, on peut vraiment tout faire, on peut tester, on peut tenter, c'est vraiment ça qui est génial.
1: En fait, on voit de A à Z comment ça se passe dans une radio, de l'idée de faire une interview jusqu'à la réalisation de l'interview et à la diffusion après.
0: Et je pense que c'est le rôle des radios associatives que de former les jeunes journalistes, les jeunes techniciens et surtout de leur montrer ce qu'est les métiers de la radio. Parce que la radio, c'est comme le cinéma, il y a plein de métiers et qu'on ne connaît pas forcément en fait quand on ne met pas les pieds dans les radios. Et ça, vous avez pu le découvrir.
1: Il y a plein de métiers cachés qu'on n'entend pas forcément à l'antenne, mais qui participent justement à l'organisation, donc des métiers de l'ombre, si on peut dire.
2: Ouais, c'est ça. Par exemple, Alice qui a la réalisation, et c'est vraiment la pièce maîtresse de quand on fait toutes les interviews, parce qu'elle est là, elle nous donne le temps, elle vérifie les niveaux sonores, elle est vraiment à la technique, et si elle n'était pas là, bah, on ne pourrait pas faire l'interview, ce serait compliqué, il faut vraiment qu'il y ait quelqu'un qui soit là, extérieur.
1: Ouais, c'est ça. L'interview.
0: Et puis c'est votre premier auditeur, c'est la personne qui dit oh ça on peut le dire, on peut pas le dire. C'est le rôle du technicien et la relation de l'animateur ou du journaliste avec le technicien est très importante. C'est ça que vous avez pu découvrir, j'imagine.
1: Tout à fait.
2: Ouais, c'est vrai que vraiment il faut vraiment être connecté, il faut vraiment être avec elle. C'est pas la technicienne, la réalisatrice qui est là et vous dit oh, on s'en moque, c'est bon, elle fait juste son métier. Non, faut vraiment être connecté avec elle, faut vraiment avoir du lien avec elle parce que sinon on peut pas travailler correctement.
1: En fait, c'est quelque chose d'assez collectif finalement la radio. On peut se dire que c'est le journaliste tout seul qui prépare son truc et qui fait ça avec la personne qui l'interviewe, mais il y a toute une réflexion derrière. Et c'est ça que je trouve intéressant. On peut avoir aussi l'avis, un avis extérieur, quoi, pour nous journalistes en formation en tout cas qui n'avons pas encore toutes les clés du métier. C'était ce regard extérieur qui était pas mal. Moi, j'ai beaucoup apprécié.
0: Et ça vous a donné envie de continuer?
1: Oui.
2: Ah mais oui, tout à fait. On veut continuer dans la radio. C'est super passionnant, la radio, de passer par la voix. C'est vraiment l'oreille, l'auditeur. Enfin, on entend, on voit pas. Donc, il faut vraiment faire passer. Tout passe par la voix. C'est vraiment super intéressant. C'est vraiment une belle matière à travailler.
1: Et ouais, pour toi Arthur, parce que du coup, je me mets à poser les questions.
2: Finalement,
1: c'était différent parce que du coup, toi, t'étais déjà en école, t'as pu tester d'autres moyens, d'autres médias que la radio finalement.
2: Ouais, c'est ça, j'avais testé aussi la vidéo justement, où là, il y a du son justement, mais il y a aussi l'image qui s'ajoute, donc il faut vraiment coordonner l'image, le son. Et c'est aussi ça qui est un peu plus compliqué parce que si on n'a pas l'image, quand on doit faire une vidéo, on n'a que du son et c'est compliqué parce que l'image, c'est quelque chose d'important dans la vidéo. Alors que là, justement, en radio, on a du son, c'est vraiment ça le plus important.
0: Et on donne l'image par le son.
2: Oui.
1: C'est ce que tu aimes bien dire, et oui. Bruno.
0: Alors, le futur. Donc, on a dit que vous préparez, toi, Master 2, tu prépares les écoles de journalisme, mais je pense qu'il y a des stages à venir. Toi, par exemple, Oriane, tu vas partir chez nos partenaires de la Marseillaise.
1: Bientôt un stage à la Marseillaise, donc je vais pas loin, puisque je reste dans le pôle média, en fait.
0: Donc là, tu passes du transistor au papier.
1: Voilà, c'est ça. Ça va être une découverte totale pour moi. Mais on reste sur le même cercle de couverture. Je reste à Montpellier, quoi. Puisque la Marseillaise a une antenne en Occitanie.
0: Et toi, Arthur?
2: Et moi, pour l'instant, bah, j'ai pu croiser Françoise Vernat de la Marseillaise qui venait enregistrer Quoi de Neuf. Donc, j'essaye de voir avec elle pour faire mon stage de M2 à la Marseillaise également, pour toucher à la presse écrite, vu que j'y ai jamais touché. Donc, ce serait aussi intéressant. Et puis, je vais essayer de voir pour faire d'autres stages supplémentaires pendant cette année-là.
0: Eh ben en tout cas, on vous souhaite le meilleur pour le futur. Et on peut dire, je peux parler au nom de Alice Roulet aussi, notre réalisatrice, que vous nous avez autant enrichi que ce qu'on a essayé de vous enrichir.
1: Oh, c'est gentil.
2: Merci. C'est gentil. Merci.

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0: Et vous êtes bien sûr... Pardon, Laura, je t'ai coupé.
1: Non, non, je disais, je sais pas vous, mais je groove.
0: Ouais, oui, mais alors, ce qui est rigolo, c'est que je disais que en fait, c'est quasiment la prog de Divergence, donc c'est parfait. Alors que c'est pas nous qui diffusons la musique, on reprend ce qui est en train d'être diffusé, sachant que la personne qui va mixer vient d'arriver.
1: DJ Silly. Ouais, qui va mixer de 18h à 20h.
0: Et c'est quoi comme musique?
1: Je sais pas, Ancha, comment tu la décrirais sa musique?
2: Bonsoir.
1: Bonsoir. Bienvenue au micro Divergence. Pourquoi docteur?
0: Parce qu'en fait, Anne-Charlotte m'a sauvé un doigt une fois.
1: Ah, mais c'est vrai. C'est vrai, quand il s'est coupé l'autre fois.
2: C'est vrai,
1: ouais.
2: Cette coupure. C'est vrai. Ouais. Je fais un peu tout, je suis polyvalente.
0: Oui, mais...
1: Plusieurs casquettes.
2: Du coup, Silly, hip-hop, house, voilà. On a fait un peu... Ouais, c'est plutôt ça.
1: Silly nous avait accompagné sur la parade à vélo qu'on avait fait fin mars l'année dernière. Elle mixait sur un vélo.
0: D'accord.
1: Et moi, j'étais juste derrière, c'était trop bien. Sous la pluie, franchement, crains des gains, Silly.
2: Les cheveux mouillés avec cheveux sa sœur, donc c'était un duo super.
1: C'était un truc de fou, mais c'était trop cool.
2: Ouais, et on s'est dit, bah du coup, on la réinvite pour les 1 an. Parce que du coup, elle était que sur le vélo, elle avait été un peu frustrée aussi de ne pas continuer le set ici. On s'est dit, bah on te réinvitera, et voilà, la boucle est bouclée.
1: C'est ça. Vous vous demandez certainement qui est cette voix.
0: Et oui.
1: Qui est cette voix. Bonjour Anne-Charlotte.
2: Bonjour Laura Marie.
1: Anne-Charlotte qui est du coup notre chargée de programmation et de commercialisation des espaces à restaurants.
2: Oh là là. Tu cherches un espace? Tu veux un bureau? Tu veux quoi?
1: Il y a plein de choses à faire à un restaurant que tu appelles Anne-Chache.
2: Tout à fait. Je suis sur une polyvalence de tout. Non, non, mais effectivement, on a construit la programmation de ces 1 an. Même si on reprend pas mal d'éléments de l'opening de l'année dernière.
0: Bah, ça a quand même marché en même temps.
2: Complètement. Carrément. Donc du coup, on garde le même format et on a rajouté des petites nouveautés. Je ne sais pas si vous en avez déjà parlé.
1: Mais tu peux en parler.
0: On l'a à peine évoqué. Donc
1: on
0: a la spécialiste.
1: Donc comme ça. Donc tu peux y aller. Vas-y, c'est ton time to shine.
2: Ok, c'est parti. Bah, déjà, on a fait une collection de t-shirts. C'est quand même un goodies hyper important à mettre en avant.
0: Et ils sont très jolis en plus.
2: Très beau. On a la chance d'avoir un sérigraphe installé parmi nous. Donc aujourd'hui, son nom, c'est Studio Contrast.
1: Tout à fait.
2: Et ils ont réalisé avec son compère. David Studio Rim, un t-shirt avec 2 modèles. Voilà, donc sérigraphié Arestank et vendu en édition limitée exclusivement ce week-end.
1: Yes. Venez, parce qu'il ne va pas y en avoir 1 million.
0: Et oui, bah là, on se disait, le monde commence à arriver.
1: Voilà. Si vous êtes à la plage, s'il vous plaît, je sais que c'est cool, mais ici, c'est bien aussi.
0: Ouais. C'est vrai
2: qu'on est bien venu. Il y a la clim à l'intérieur, il y a des artistes super, des ateliers incroyables à découvrir. Des nouveaux artistes. Bah, d'ailleurs, on a une nouvelle artiste qui nous a rejoint depuis quelques jours.
0: Elle est en résidence?
1: Ouais.
2: Non, elle loue un espace.
0: Elle loue
2: comme
0: une
1: résidence permanente.
0: Ouais. D'accord.
2: Barbara.
0: Ouais.
2: Barbara, et en fait, aujourd'hui, ce week-end, malheureusement, elle n'était pas disponible, mais on a exposé des œuvres dans le patio.
0: Ouais.
2: Donc, on peut déjà apercevoir un petit peu son travail via les 2 œuvres en textile qui sont faites en cyanotype, qui sont d'un bleu magnifique et suspendues dans le patio. Donc, il y a déjà des œuvres in situ d'artistes méconnus pour les restants.
0: Et ça, comment ça se passe alors j'imagine entre vous, avec Franck aussi, pour justement sélectionner un petit peu ces artistes qui viennent chez vous, parce que bon, c'est du temps long quand même, les résidences.
1: C'est un bail d'1 an,
0: voilà,
1: à chaque fois, pour que les artistes aient à la fois le temps de s'installer, mais qu'ils ne soient pas trop bloqués non plus, si jamais il y a des opportunités ailleurs, mais qu'ils aient le temps de s'installer, de créer des liens et de voir s'ils ont envie de poursuivre. Donc là, on est arrivé au terme de la première année.
0: Ouais.
1: Et la majorité des artistes a renouvelé son bail. Et on a 2 artistes qui sont partis.
2: Tout à fait.
1: Et du coup, on a donc Barbara qui nous a rejoint dans l'atelier 4. Et on a Maxime Perrol qui nous rejoint dans l'atelier 11, début juillet.
2: Donc super artiste qui arrive de région parisienne, qui travaille le bois.
1: C'est
2: vraiment incroyable. Il fait des sculptures incroyables en bois, donc vraiment un travail artistique autour du bois, même s'il y a aussi des projets plus de mobilier, de choses plus design, mais en tout cas il a vraiment cette pratique artistique. Il sculpte le bois, donc des pièces assez grand format, donc c'est chouette, ça rajoute encore une pratique.
0: J'allais dire, c'est un petit pas de côté par rapport à ce que vous faites habituellement.
1: C'est toujours de l'art mais sous une autre forme, du volume. Enfin, nous après là dans les résidents, il y a quand même une variété aussi de pratiques, tu vois, on a effectivement un sérigraphe, On a une autre personne, on a Fred qui travaille le bois aussi. On a un graphiste, on a une designer florale.
2: D'accord.
1: Donc on a un peintre en lettres, on a Artform, du coup, eux, c'est plutôt danse et DJ, donc c'est très pluriel. L'idée, c'est que ce soit toujours l'art, l'ADN. Quoi.
0: La
1: et
0: mixité dans l'art, au
1: exactement.
0: Final.
2: Et c'était aussi un des objectifs de Kenny, Kenny Liguago, la directrice, qui est passée au micro juste avant.
1: Ah, exactement.
2: De sortir un petit peu de l'art urbain. En tout cas au sein des artistes installés dans les ateliers pour proposer aussi un autre regard sur plein de formes d'art aussi au sein du lieu quoi.
1: Et tu demandais comment on faisait la sélection.
0: C'est ça. Ben... Moi demain je suis artiste. Bon alors je sais à peine dessiner un carré et un triangle pour faire une maison.
2: Artiste sonore.
1: Artiste
0: mais
1: sonore.
0: Mais comment ça se passe demain je suis artiste, j'aimerais bien venir chez vous parce que vous êtes cool, le lieu est beau, j'imagine qu'il y a une liste d'attente qui doit durer des années.
1: On est très sollicité par les artistes puisqu'en fait on est quand même un territoire où il y a beaucoup d'artistes Montpellier, mais métropole, etc. Mais très peu d'ateliers. Très peu d'espaces libres. Il y en a à Tropisme aussi, mais c'est pareil. Tout est pris d'assaut, quoi. Donc, quand on a un espace qui se libère, où déjà on va contacter des artistes qu'on sait qui sont en recherche, on en a entendu parler, ou on va directement les voir, ou alors on fait de la communication et on partage l'info. Et après, ça se fait par rapport au style, à l'univers qui est déployé, aux sensibilités de tout le monde, au feeling aussi, beaucoup, parce qu'il faut que. Il y a une grosse communauté quand même de résidents, donc il faut que ça fonctionne avec tout le monde aussi.
0: Oui, c'est ce que nous disait Franck tout à l'heure, l'échange est autant important que.
1: C'est ça, il y a déjà une très bonne entente entre tout le monde. Donc il faut qu'on choisisse des personnes qu'on pense vont bien évoluer avec les autres.
0: Et là pour l'instant ça marche.
2: Ça marche, effectivement il faut que dans les critères un peu de sélection, mais en tout cas c'est ce qu'on se met aussi un peu en place ici dans le processus de sélection, c'est qu'il faut que les personnes répondent aussi à un objectif de tiers lieu, c'est l'idée de faire ensemble. De pas, après tu peux t'enfermer d'avoir des temps de travail où t'as besoin d'être seul, mais l'idée c'est aussi d'être partie prenante, du coup d'accepter aussi d'ouvrir ton atelier au public, de participer à d'événements à l'année, voilà, et cette logique là aussi. Ce qui n'est pas forcément évident pour beaucoup d'artistes aussi, c'est d'accueillir du public dans ces espaces et de travailler avec d'autres artistes aussi. Parce qu'il y en a aussi qui veulent être dans un truc plutôt de confidentialité, de ne pas forcément échanger. On en connaît à Montpellier et c'est normal. Mais du coup, dans les processus de création, tu peux t'enfermer, mais il faut aussi être dans l'optique de partager au sein du lieu.
1: C'est vrai que ça, dès le départ, on leur dit. Parce que l'idée du tiers-lieu, c'est effectivement le côté de cette communauté et que tout le monde soit partie prenante du projet global. Donc il faut participer d'une manière ou d'une autre. Alors, on va pas te demander d'ouvrir les ateliers tous les jours, mais quand c'est le cas, de temps en temps dans l'année, de se prêter au jeu en fait. Et on sait que les gens aiment ça aussi, et ça leur permet, ils l'ont très vite compris, de faire connaître leur travail au plus grand nombre. Enfin voilà, c'est donnant de toute façon. Donc,
0: Et il y a que des Montpellierains, non?
1: Non, on a Pamela par exemple qui est brésilienne.
2: Tout à fait. Après, Barbara et Maxime, là, ils arrivent tous les deux de Paris. Donc, tu vois, il n'y a pas que des Montpelliérains. Je réfléchis.
1: Non, Benjamin, il est de Salon, de Provence.
0: Ouais.
1: Il n'est pas de Montpellier, il était après dans d'autres ateliers ici. Mais après, la plupart sont quand même des artistes qui sont installés ici ou autour. Mais c'est vrai qu'eux, en l'occurrence, ils venaient de Paris, ils cherchaient un espace et on en avait. Donc, ça s'est bien goupillé. Après, nous. Tout dépend de qui postule, je veux dire, on n'est pas fermé. C'est pas que pour les Montpelliérains.
0: Oui, non, mais parce que je voulais dire, c'est un changement de vie aussi pour l'artiste, puisque du coup, il vient déménager, il vient passer un an.
1: C'est ça. C'est aussi ça, l'argument du tiers-lieu, c'est que justement, quand tu viens, tu t'installes dans une région peut-être que tu connais pas.
0: Ouais. Là, il fait 300 jours de soleil par jour.
1: Ce qui est quand même pas mal.
2: Canicule.
0: Cette année, il a pas fait beau.
1: Là, du coup, tu es quand même au sein d'un lieu où il y a d'autres artistes, il y a plein de monde, et t'es pas solo quoi.
0: Ouais, c'est foisonnant.
1: Donc si t'as pas envie de t'enfermer justement et d'être trop dans cette solitude, au moins là t'as l'occasion de pouvoir échanger avec les autres.
2: Et ce qui est super, c'est les synergies qui se créent autour, c'est que ils produisent ensemble, ils s'entraident, ils échangent, ils s'entraident sur les montages d'expositions. Enfin il y a vraiment cette logique aussi encore de faire ensemble, et il y a plein de choses, on n'est pas au courant parce que je pense que il y a plein de choses qui se font
1: entre eux,
2: des collabs, ils se renvoient des projets, il y a vraiment cette idée aussi qui est hyper intéressante quand t'es artiste, que tu prends une place en tiers-lieu, c'est qu'en fait ça va t'amener tellement de contacts, tellement de conseils, tellement d'aide aussi sur ta production, que du coup ça ouvre aussi tellement de champs des possibles que quand t'es solo, Ah, voilà, faut...
0: Est-ce que vous la voyez, vous, justement, cette évolution au moment où l'artiste passe votre porte et quand il ressort, est-ce que, justement, il y a quelque chose qui a changé?
1: Justement, Benjamin Paulin, donc Studio Contraste, qui est le sérigraphe qui a fait les t-shirts, par exemple, lui, il a fait un bond, en fait. Depuis qu'il est arrivé, il a fait un bond dans sa carrière et ça évolue vachement, et ça évolue tellement qu'en fait... Et il a du mal à le croire lui-même, quoi.
0: D'accord.
1: Voilà.
0: Ok, ouais.
1: Donc, on voit l'évolution.
2: Il y a aussi Marion, finalement, donc du coup, qui fait le design autour des fleurs, qui est fleuriste et donc, du coup, qui propose des installations à partir de ses créations végétales.
0: Ouais.
2: Du coup, en fait, d'arriver en tiers-lieu, ça l'a permis aussi de structurer son projet, parce qu'en fait, elle est en reconversion.
0: Ouais.
2: Et du coup, d'arriver ici, d'avoir un espace, déjà d'occuper un espace, de dire, ok, bah maintenant,
0: faut y aller, quoi.
2: J'y vais, je travaille et je lance des projets, ça a permis aussi pour elle, d'un coup, d'avoir un espace, des gens autour, de bosser sa com, de réfléchir, d'avoir un espace pour faire des ateliers.
0: Oui, c'est parce ça. On n'en a pas parlé, ça, mais vous les accompagnez, tous ces artistes, quoi. Ils sont tout seuls dans leur...
1: Non, justement, enfin, la force de Line Up, quand même, c'est d'être une structure ressource, justement, et le côté pépinière d'artiste, c'est ce qui a permis de faire tout ce qu'on fait aujourd'hui. Et le premier axe de travail de l'asso, c'est ça, justement, c'est d'accompagner les artistes, qu'ils soient installés ou pas, mais c'est de la mise en réseau, c'est de les aider sur tout ce qui est chiffrage pour un projet, par exemple. Des fois, ils sont un petit peu en galère, ils savent pas trop comment le prendre, donc voilà. C'est ce lieu qui leur permet justement d'exposer potentiellement dans la galerie ou dans le patio. C'est de leur mettre à disposition des tas d'outils pour pouvoir se professionnaliser, pour pouvoir aller de l'avant et évoluer et faire évoluer les carrières, quoi.
0: Mais c'est un petit peu ce qu'on dit souvent avec les artistes qui font de la musique. La musique, c'est 60% du taf et puis t'as 40% qui peut rebuter l'artiste.
1: Exactement.
0: Et qui du coup en fait fait de la super musique mais ne va pas forcément percer avec des guillemets, bien sûr, parce qu'il y a ce côté administratif, on va dire, où ils sont pas accompagnés. Et ça, c'est votre force, je pense.
1: C'est ça. Il y a l'admin, mais il y a aussi toute la com aussi, parce qu'en fait, aujourd'hui, si t'es artiste, si t'es tout seul, il faut que tu sois comptable, faut que tu sois community manager, et faut que tu sois artiste derrière.
0: C'est une entreprise, quoi.
1: Voilà. Donc nous, c'est vrai qu'on les aide du mieux qu'on peut.
0: Ouais.
1: En tout cas, nos artistes résidents, les premiers, c'est eux qu'on accompagne.
2: Ouais. Et il y a aussi la force de line-up, c'est tous les appels à projets sur lesquels vous répondez, sur lesquels vous placez des artistes, donc les artistes résidents, qui est quand même un accès aussi direct sur pas mal de projets. Je sais pas si on peut en parler, mais en tout cas, quand même, sur la Alnova, enfin voilà, il y a aussi des artistes.
0: Alnova, qu'est-ce que c'est? Expliquez-nous.
1: C'est un projet piloté par Alexandre Tessier, du marché du Lez, et où là on intervient en tant que studio line-up.
0: D'accord.
1: Et on a mis deux résidents en fait sur le coup. On a travaillé avec la graphiste Charlotte Coy, qui a imaginé en fait toute la DA de ce qui nous a été demandé, en tout cas, donc des interventions artistiques dans la partie foot courte de la halle. Et là, on a nos résidents qui vont intervenir.
0: D'accord.
1: Mais ça prend diverses formes. Moi, j'ai proposé à Lucky Lucien, qui est notre peintre en lettres, de travailler dans une école sur un projet à Saint-Just.
0: Et c'est
1: sur un projet avec des gamins, donc des ateliers. Enfin, voilà, l'idée, c'est qu'on les a là, nous aussi.
0: C'est transversal, tout ça.
1: C'est ça, c'est que c'est hyper pratique pour nous parce qu'on les a sous la main.
0: Et oui.
1: Donc, c'est trop bien. Et eux, ils sont là. Et quand il y a des projets, forcément, on va voir avec eux en premier si ça les intéresse, s'ils sont dispo, etc. Quoi.
0: On en discutait un peu avec Eni et Franck, justement, ce côté transmission avec les jeunes, les enfants, c'est une de vos thématiques fortes quand même aussi.
1: Déjà, chez Line Up, c'est un axe de travail aussi, toute la médiation, de rendre les gens, de manière générale, partie prenante d'un projet, mais les enfants, les faire travailler sur des pratiques artistiques qu'ils ne connaissent pas forcément, de leur faire découvrir ça, de leur faire découvrir des carrières aussi, comment on devient artiste, etc. Donc ça, c'est au cœur aussi des valeurs. Et là, dans un lieu comme Restant, que la prog kids, c'était forcément
2: tout à fait.
1: À mettre
2: et après,
1: en avant.
2: Je repensais tout à l'heure à notre film, on se parlait des nouveautés sur la programmation. Je pensais aussi le côté musée un peu en plein air avec des œuvres dans l'espace. Depuis un an, mais il y a eu quand même beaucoup de nouveaux projets. Donc c'est vrai que les parents qui viennent ici, les familles qui viennent aussi se poser, voir la galerie, en tout cas faire les coloriages. On a plein de nouveaux coloriages aussi dans la salle de cours. Il y a ce décor aussi artistique qui est pour des enfants incroyable.
1: C'est un terrain de jeu quand même qui est dingo, quoi.
0: Puis c'est hyper formateur, quoi.
2: Est-ce que tu as regardé à tes pieds ce qu'il y avait?
1: On est quand même assis sur une fresque qui a été réalisée par Julien Bariol, donc un de nos résidents. Une fresque en arc de cercle. On est sur la terrasse du café. Et des gestes artistiques comme ça, on en a pas mal. Donc je disais tout à l'heure qu'on avait l'atlas qui sera là au micro de Divergence à un moment donné.
3: Il est arrivé. Je l'ai vu.
1: Qui a fait une fresque, mais on en a plein. Enfin, je veux dire, on a commencé par Rero en janvier dernier, enfin de l'année dernière, sur le mur d'à côté. On a la fresque de Nelio sur la façade.
0: Et vous débordez même dans le quartier, en fait.
1: Et on déborde dans le quartier, puisque nos voisins de chez Make accueille aussi une fresque réalisée par Adrien Da Silva sur la façade. On a notre résidente Pamela Rojo qui a fait une fresque dans le coin des résidents, on va l'appeler, plus une suspension. Enfin, voilà, l'idée, c'est quand même de typer ce lieu. Enfin, l'ADN, ça reste l'art, quoi.
0: Et oui.
1: Donc, sous toutes ses formes. Et l'idée, c'est d'en faire ici aussi un mini musée à ciel ouvert et d'avoir des gestes artistiques un peu partout, quoi.
2: Donc, c'est ça, les gens qui sont venus à l'ouverture, ça a changé depuis un an. Ouais. Il y a des œuvres partout. Donc, du coup, c'est vraiment l'occasion de revenir et de découvrir aussi comment le lieu a... Ah, c'est transformé, on parlait de transmission et aussi de revenir voir un petit peu comment tout a muté aussi dans l'espace. Quoi.
1: Mais, par exemple, on a une artiste qui s'appelle Faust qui est venue au 1 an, qui est une artiste avec qui on travaille nous chez Line Up et qui est venue faire des photos pendant les 1 an, qui revient là et qui me dit « putain, ça a vachement changé déjà, c'est fou l'évolution, les nouvelles têtes qu'il y a dans les ateliers et tout ». Donc c'est cool aussi, elle, en 1 an, qu'elle voit le chemin parcouru. Quoi.
0: Et les gens vous suivent derrière. On parlait justement de la personne qui va mixer, Cilly. Qui vous a suivi depuis le début et qui est là, vous la réinvitez.
1: Exactement. Ça fait partie aussi du côté fidélisation. C'est effectivement les gens pour qu'ils viennent ici dans notre lieu, mais aussi les artistes qu'on invite, que ce soit des DJ ou autres, qui se sentent à l'aise aussi de revenir et que nous, on prenne plaisir à les réinviter aussi. Donc là, on est absolument ravis qu'elle soit là. En plus, elle est trop belle, regardez-la.
2: elle est incroyable.
1: Elle est canon.
0: Ah, c'est sûr qu'elle impose derrière les platines.
2: On parlait des petits nouveaux tout à l'heure. On a omis de parler de Polaris. Je ne sais pas si on avait parlé déjà.
1: C'est vrai. Alors, on en a parlé pour la projection, mais effectivement, ouais.
2: Voilà, on a aussi un nouveau collectif qui a intégré la partie bureau, mais qui est aussi une partie créative.
0: Ouais.
2: On avait Sinanta, qui est toujours là, le collectif, l'association Sinanta. Aujourd'hui, ça a muté aussi, parce que Sinanta et Polaris se sont regroupés dans un même espace. Donc du coup, ensemble, ils travaillent sur le dispositif interactif. On les avait connus surtout, Sinanta, sur le opening avec le mapping interactif.
0: Oui.
2: Et du coup, là, avec Polaris, ils ont développé un dispositif avec une boîte autour du plastique. Je vous en dis pas plus, il faut venir le voir et le tester. Et du coup, l'idée, c'est vraiment que le public interagit avec l'œuvre et le public crée lui-même, en tout cas, une œuvre qui est projetée en direct. Donc, il y a vraiment cette logique d'œuvre numérique interactive.
1: Et d'immersion, comme disait Kenny tout à l'heure.
2: Et donc, du coup, ça commence à 21h jusqu'à minuit. Donc, progressivement, la lumière aussi va changer. Donc, c'est aussi hyper intéressant de venir découvrir ce collectif, cette projection, qui sera aussi reprogrammé le lendemain, après le brunch, après le bar à crêpes et toutes les activités, le bar à vinyle. On replonge, en tout cas, en immersion dans le patio pour une sieste un petit peu...
1: Un peu psychédélique.
0: Oui, parce qu'on en parlait tout à l'heure. Ce soir, c'est le grand raout, mais il y a demain aussi. Hein.
1: Demain, on est posé. Demain, c'est chaises longues, crêpes et petites musiques.
2: Et
1: crème solaire, surtout, ne l'oubliez pas. J'ai posé la question à Kenny et Franck tout à l'heure. L'année qu'on vient de passer, pour toi, quel a été le plus grand défi, le plus grand challenge de cette année ? Sachant que tu nous as rejoint toi en septembre 2024, donc on était encore aux ateliers Ernest Michel, on savait qu'on allait démarrer les travaux quand tu nous as rejoint.
0: Oui, parce que outre le côté prog, tout ça, en fait Anne-Charlotte, c'est la personne. Tu as besoin d'un truc, tu l'appelles, elle est là.
1: C'est un peu ça.
2: Tu veux quoi
1: Malgré elle, des fois, parce qu'on l'appelle des fois pour tout n'importe quoi.
2: Oui, je réponds tout le temps, je devrais arrêter.
1: Voilà, c'est ça.
2: Mon plus grand défi, je vais reprendre en fait par rapport quand même à mon taf, c'est quand même pour moi mon plus grand défi, et je pense que c'est aussi le plus grand défi pour tous les tiers-lieux, c'est comment arriver à positionner une programmation artistique et culturelle régulière qui a du sens par rapport aux objectifs du porteur de projet. Donc ça, pour moi, et c'est un objectif quotidien, c'est nous sommes en juin, les amis. Du coup, là, on avance bien sur la programmation automne, mais on est à la bourre, quoi, tu vois. Et il y a vraiment cette idée d'avancer sereinement et de pouvoir programmer, des événements qui ont du sens et de pas être un fourre-tout, tu vois, un pot pourri de plein d'événements. L'idée, c'est quand même aussi dans la programmation restante, c'est d'avoir aussi nos propres événements. Donc on est programmateur, on accueille des événements, mais ça reste toujours des événements qui ont en tout cas un lien avec l'artistique et qui résonnent en tout cas avec le lieu. Et donc ça, c'est vraiment le défi au quotidien, parce qu'on reçoit aussi beaucoup de demandes. Il faut aussi analyser, il faut répondre aux gens et expliquer aussi pourquoi des fois ce sera pas chez nous, parce qu'en fait ça n'a pas forcément du sens aussi dans notre lieu.
1: C'est ça.
2: Donc voilà, c'est un peu ça le gros défi, j'allais dire, de mon année.
1: Complètement.
0: Et ça, quand on est tête baissée, justement, d'en parler, de la tête dans le guidon, ça doit être un sacré enjeu quand même de pouvoir choisir ce qu'on va faire, de ne pas se tromper en fait.
1: Déjà, on ne s'en rend pas compte dans un lieu comme ça de la somme de travail que ça représente au quotidien, en fait, de devoir, sur des postes transversaux comme les nôtres, de devoir... d'arriver à tout faire et d'en pouvoir anticiper, tout ça. Enfin, c'est vraiment compliqué. Et après, effectivement, de faire le tri entre tout ce qu'on nous propose, aussi nous, nos envies, parce que on est là quand même pour se faire kiffer aussi, quoi.
0: Oui,
1: on a aussi envie de développer nos propres formats, comme elle le disait. Donc, mais ça, c'est pareil, on veut. Nos formats qu'on développe, c'est pas des petits trucs. On aime faire des événements de qualité. Donc, ça demande aussi tout un travail de réflexion et puis après de mise en œuvre, de production. Et c'est quand même un chantier à chaque fois, quoi.
2: Et après, je trouve qu'aussi, quand tu dis la tête dans le guidon, effectivement, on est la tête dans le guidon, mais en tout cas, garder aussi du temps pour aller faire de la veille sur d'autres événements, d'aller voir aussi d'autres artistes, d'écouter d'autres DJ, tu vois, d'être un peu en veille pour aussi pas tomber dans une programmation peut-être trop facile ou déjà vue. Et ça, c'est le temps qui nous manque aussi, mais parce que voilà, on est au quotidien ici.
0: Et ça, c'est un peu ta force aussi, puisque t'es multicasquette, donc ça te permet un petit peu d'aller veiller.
2: J'en profite pour dire bonjour à mon autre tiers-lieu, Tropisme.
1: La traîtresse.
2: Oh là là.
1: C'est mais dit. Non, on les salue, bien
0: oui,
1: sûr.
0: On les adore.
2: On mutualise, c'est super.
1: Mais oui. Mais. Alors, comme on disait tout à l'heure, l'équipe a grandi en arrivant ici, mais. Pour un lieu comme ça, même s'il est, il est pas trop grand, mais je pense que pour les ambitions qu'on a, on a encore besoin de s'agrandir en fait.
0: Ah oui, d'accord.
1: Idéalement, oui, il faudrait parce que si on veut faire, si on veut se donner les moyens de nos ambitions en fait, et on est déjà ambitieux, je pense qu'à un moment donné, il faut grandir.
0: Et ça pourrait passer par quoi justement? Parce que là, le lieu va pas être extensible, ça serait avec antennes quelque.
1: Pas forcément, mais ne serait-ce que tu vois de comme tu dis, elle disait tout à l'heure, d'avoir un temps d'avance sur la programmation. Ouais. Tu vois, on en parlait avec Laurent qui est du coup son binôme sur le poste.
0: Laurent, il est là. Allez.
1: Allez, viens Lolo. On se disait qu'on aimerait bien, par exemple, pour l'été prochain, avoir une vue sur la programmation d'été pour pouvoir peut-être sortir un agenda de l'été à restant. Ouais. Tu vois, donc, comme elle disait, on est à la bourre, effectivement, un petit peu. Mais on aimerait pouvoir avoir ce roulement d'événements, de vue, en tout cas, sur les mois à venir pour être dans cette anticipation, tu vois. Mais bon, après, ça fait qu'un an aussi.
0: Oui,
1: salut Lolo.
0: Salut Laurent.
4: Oui, bonjour.
1: Bonjour.
4: Bonjour.
1: Qui a rejoint l'équipe Line-Up Restant qui a pas très longtemps.
0: Et oui.
4: Oui. Même pas un mois.
2: Vous avez acheté une maison aussi.
1: Ah là là. Avec votre voisine de micro, c'est ça?
4: Oui.
1: Ah là là. Félicitations.
2: C'est une histoire de famille, Restant.
1: On est en vase clos ici.
4: Consanguin.
1: On parlait des événements du coup et de des challenges un petit peu. Bon, toi, tu l'as vécu d'un œil extérieur, cette arrivée à Restank. Là, maintenant, tu le vis de l'intérieur.
4: Tout à fait.
1: Et selon toi, je vais pas te dire quel a été le plus grand défi de l'année, mais quels sont les défis à venir pour les années
4: Les défis à venir, moi, je les vois en deux gros défis. D'un côté, asseoir le Restank vraiment dans le paysage culturel montpelliérain, que ça devienne vraiment un espace fort et marqué d'exposition, d'événements, d'un lieu hybride, multi-entrée en fait, avec des expositions, avec des performances, les installations comme l'installation de Cap sur l'architecture pour les enfants. Voilà, imaginez plein de choses, donc ancrées comme ça, et en même temps en faire un lieu de vie quotidienne dans le quartier de Montpellier Sud là. Donc du coup il y a le défi d'être vraiment dans le très très local, limite de la rue, du quartier, et en même temps d'avoir quelque chose sur Montpellier, la métropole, voire d'un peu plus loin, là comme par exemple avec l'expo de la galerie
1: galerie de l'Atlas.
4: Voilà, de l'Atlas qui du coup des Parisiens arrivent et des choses comme ça, donc d'essayer d'imaginer peut-être des ponts avec
2: plus de collabs.
4: De collabs avec je sais pas quoi, avec des Toulousains, avec des Marseillais, et de dire nous on est ancrés sur Montpellier, venez montrer ce que vous faites sur notre territoire, parce que on a notre légitimité sur ce territoire-là, quoi.
0: Mais j'imagine qu'ils doivent vous regarder un petit peu. C'est pas mal ce qu'ils font, et du coup, ça doit faciliter tous ces ponts.
4: Ouais, exactement. Clairement.
1: J'espère.
4: Ouais.
2: J'espère. Bah là, le lieu, il a quand même bien changé. Il est beau. Il est
0: comme je disais à Franck. Quelle créativité! Moi, tu vois, je fais des terrasses en bois chez moi, et ben c'est pas aussi joli que c'est chez vous.
1: L'année ouais, prochaine,
4: t'es pas artiste aussi, quoi.
2: Dans un an, ça va encore changer. Ouais. Donc l'année prochaine, je sais pas, il y aura
4: il
2: des gestes artistiques.
4: Il va mettre du marbre.
1: Non, mais c'est vrai qu'après, ils partent aussi du principe que ils réinvestissent en fait tout le temps. Après, il y a aussi, il faut pas oublier aussi cet aspect financier où ce qui fonctionne, c'est cool, mais en fait, on réinvestit tout le temps, en fait. Pour continuer à construire des choses, à aménager les espaces. Là, par exemple, on aimerait couvrir la terrasse, ouais. Que ce soit bien pour l'été, mais pour l'hiver ouais. aussi. Continuer à accueillir des artistes qui vont continuer à faire des gestes artistiques. Enfin, en fait, c'est tout le temps en évolution.
2: Et je pense que ce qui change aussi, par rapport à d'autres lieux, c'est que Franck est artiste. Donc, d'avoir un artiste qui co-gère le lieu.
4: La direction.
2: Du coup, il est tout le temps dans un travail de création, un processus de création. Du coup, il voit comment changer et apporter aussi
1: tout ce qui peut être amélioré. Ouais.
2: Complètement. Du coup, il a vraiment un regard d'artiste ouais. sur le lieu qui n'est pas qu'un regard de gestionnaire. Ouais. Et du coup, ça change aussi l'enveloppe.
1: Ah, c'est clair. Ce qu'il a fait du lieu, ne serait-ce qu'à l'intérieur.
0: Oui.
1: Rien que ça. Et c'est vrai que les gens, quand les gens viennent ou quand on a des visites, ça nous arrive tout au long de l'année, le premier truc qu'on nous dit, c'est que c'est beau.
0: Oui.
1: Bah donc rien que ça, en fait, c'est trop bien.
0: Moi, déjà, quand les gens passent à la radio, en fait, ils me disent il n'y a rien à manger dans le quartier. Je dis si, allez à Restank. Ouais. Et c'est magnifique, vous allez voir. Et en fait, ils reviennent et ils nous disent ah putain, ouais, c'est pas mal.
1: Ouais, ouais.
4: mais après, c'est ça cool. Dans ce que tu disais aussi, je pense, dans les suites de Restank, il y a toute une grosse part encore de découverte. Plein de gens le découvrent. Et il y a encore, au bout d'un an, il y a plein de gens qui font putain, mais des gens qui connaissent le milieu culturel, qui sont pas encore venus, qui. Par méconnaissance ou par flemme parce que c'est un peu à l'extérieur, mais du coup une fois qu'ils le viennent ils disent mais c'est facile d'accès, c'est cool et voilà, et ça coche beaucoup de choses.
0: On va pas s'en cacher, le milieu culturel à Montpellier c'est quand même un gros milieu mais avec beaucoup d'entre-soi et je trouve que c'est votre force aussi, c'est de faire ouvrir la culture à tout le monde.
1: Ça a toujours été le leitmotiv de Line-Up déjà dans les projets hors les murs, de rendre l'art accessible à tous et de l'amener là où on l'attend pas aussi. Et en fait, on continue avec ce principe-là, c'est-à-dire que nous, on est en plein dans un QPV ici, comme je disais tout à l'heure. Et l'idée, c'est d'être ouvert sur le quartier. Et nos premiers clients, c'est quand même tous ceux qui sont autour. Oui. Donc, ça va être tous ceux qui sont côté rue de l'industrie, là, tous les gens qui buzzent dans les concessionnaires, les bureaux, etc. Oui. Et Dieu sait qu'il y en a. Mais c'est aussi tous les gens qui habitent, donc tous les nouveaux arrivants, mais tous les gens qui sont côté Saint-Martin aussi. Tous ces gens qui se sentent pas à l'aise dans des lieux d'art et de culture. Oui. Nous, notre défi aussi, enfin, moi en tout cas, je sais que ce que j'aimerais.
2: J'allais vous demander, c'est quoi votre défi, vous, Laura
1: Alors, mon défi, je pense que, c'est. Alors, faire connaître mon Restank, etc. Mais moi, ce que j'aimerais vraiment, c'est qu'on arrive à faire venir ces gens-là qui se sentent pas à l'aise dans des lieux d'art et de culture, de les faire venir ici, de leur dire, mais regardez, en fait, c'est aussi pour vous, c'est gratuit, vous pouvez venir, enfin, faut y aller, quoi. Donc, je crois que ça, c'est un gros défi parce que faire venir les gens du centre-ville, ou de Palavas-Carnon, ça on y arrive.
0: Oui, ils viendront.
1: Le tram il est là et la sortie d'autoroute elle est à côté.
2: Très accessible d'ailleurs. Pour ce soir, n'hésitez pas, il y a aussi un parking, l'ancien Lidl, vous pouvez vous garer.
1: Tout à fait, merci au MBA d'ailleurs de nous prêter son parking. Mais effectivement, un défi ça reste quand même toutes ces personnes qui sont dites empêchées ou éloignées de l'art et de la culture et d'arriver à les faire venir ici. Donc ça passe aussi par des activités qui sont gratuites ou qui sont avec un tarif très bas. Donc ça c'est grâce à certaines subventions.
0: On peut en parler de ça d'ailleurs quand même, que la ville quand même à Montpellier, on est bien lotis là-dessus.
1: Ça va.
0: Ça va.
1: Ça va. Ça va. La ville nous permet quand même de mener des actions comme ça, justement dans des quartiers QPV, donc politique de la ville. On est encore neuf là-dessus et il faut encore qu'on aille les chercher. Donc il faut aussi qu'on trouve les bons canaux de communication auprès de ces gens-là. Donc ça, je pense que c'est un gros défi aussi.
2: Et rappelons-le que ce soir, tout est gratuit ce week-end.
1: Ce soir, tout est gratuit.
0: Oui, donc, parce que
1: ça, c'est quand même foufou.
0: Il y a très peu d'événements comme ça qui sont gratuits. Il y en a, bien sûr.
1: Il y en a.
0: Mais un lieu où tu peux venir boire un coup, manger, aller voir une expo, écouter de la musique et tout ça gratuit, c'est quand même cool.
2: Venir
0: quoi.
2: Avec tes enfants, parce que c'est des activités qui sont pensées pour les enfants, entre la fresque Posca, les coloriages, les activités à l'extérieur. Et on a aussi un line-up ce soir avec
4: trois DJ.
2: Ouais, mais Rémi Malcolm, j'ai compte pour deux.
4: Ah, fouet.
2: Bon, en tout cas, on a un super line-up avec Silly en premier. Après, on a 1h42 et c'est nos résidents Malcolm et Rémi, Artform, Collectif Music First, qui clôturent. Donc, du coup, c'est quand même trop cool sur une soirée gratuite d'avoir aussi un line-up jusqu'à 1h du mat, quoi.
1: Ouais. C'est clair.
0: Ouais.
5: Dans un si beau lieu.
1: Dans un si beau lieu. Dans un si beau lieu. Le mot de la fin, Lolo.
4: C'est que la première année, mais il y en aura beaucoup d'autres d'anniversaire.
0: Oui, parce que voilà. J'imagine que là, c'est le côté familial t'a plu, parce que on peut dire que c'est quand même, ça doit être une grosse famille à se voir tous les jours, ça doit se crier dessus des fois, mais c'est
1: un
0: pas grave.
1: Un petit peu, mais c'est comme dans toutes les familles finalement.
4: Non, ouais, ça c'est clair. Le niveau accueil et intégration de l'équipe, c'est une grosse famille. On rentre dans la famille et du coup, comme dans les familles, quoi, il y a des moments de convivialité, il y a des moments de tension, mais même dans les moments de tension, c'est quand même convivial et cool, quoi. Et voilà, pour un tiers lieu, c'est toujours cool et détendu, quoi. Et là, encore plus, quoi.
1: C'est plutôt chouette, ça va. Voilà. On est quand même pas mal.
0: En tout cas, vous êtes bien sur Divergence FM.
1: Tout à
0: et
1: fait.
0: Nous sommes toujours en direct du tiers-lieu, restant jusqu'à 20h. Donc vous pouvez nous rejoindre si vous êtes dans votre voiture et que vous êtes en train de nous écouter. Bifurquez vers Montpellier Sud.
1: Sortie Montpellier Sud.
2: Après la plage, c'est le meilleur spot pour venir se poser ici.
1: Boire
2: c'est,
1: un petit verre.
2: Il y a un petit verre. C'est parfait. En tout cas, c'est toujours un plaisir d'être au micro de Divergence. On passe toujours un très bon moment.
0: Vous savez qu'on vous kiffe.
2: Moi, j'adore. C'est mon meilleur moment.
1: Elle m'a dit, tu peux pas m'interviewer tout à l'heure. Je suis bien sûr. Elle aime bien parler au micro. Merci beaucoup. Merci beaucoup à tous les deux.
4: Merci.
2: Merci beaucoup.
1: À plus.

0: Et vous êtes toujours sur Divergence FM. Nous sommes en direct du lieu, du tiers lieu Restank. Et yes, c'est DJ Silly qui vous accompagne depuis tout à l'heure.
1: C'est pas trop
0: bien. C'est vachement bien, c'est ce que je te disais à l'instant.
1: Ouais. C'est vraiment trop cool ce qu'elle
0: c'est,
1: dit.
0: C'est vraiment top. Et alors là, nous avons un invité de marque.
1: Oh là là.
0: Vous auriez dû entendre. Et là, il est là.
1: Mais il y aura d'autres occasions. Et là, il est là ce soir. Bonjour l'Atlas.
2: Salut.
1: Bonjour à tous, bienvenue sur le micro de Dans le Canap. Non, je rigole. Bonjour l'Atlas. L'Atlas qui est bon, un artiste que moi je ne présente plus mais qu'on va quand même présenter pour nos auditeurs. Et c'est surtout un artiste qui nous fait le plaisir d'être là aujourd'hui, qui était là le week-end dernier parce qu'on l'a invité à réaliser une fresque au sol dans le patio de Restank.
0: Elle est pas mal, je suis allée la voir, c'est joli.
1: Ouais, t'aimes bien faire des fresques au sol hein?
2: Ah bah c'est intense pour les genoux hein. Mais...
1: Bon, j'ai vu des vidéos, tu peins comme ça.
2: Oui, non, c'est le scotch surtout qui t'attaque les genoux.
1: J'imagine. L'Atlas, artiste plasticien contemporain, envie de dire, qui a un univers qui est centré autour de la calligraphie. Mm-hmm. C'est ça qui te passionne.
2: Oui.
1: Je résume bien, ça va. Et c'est surtout ton nom en fait d'artiste qu'on retrouve dans tes œuvres. Alors. Moi, je ne le retrouve pas toujours, j'avoue. C'est parfois assez déconstruit, mais c'est ce qu'on a pu voir justement quand on a fait Dans le Canap avec Nicolas Pinelli et Philippe Lefeuvre de la Galerie Adam. J'aimerais bien que tu nous expliques un petit peu avec toi, avec tes mots, tes inspirations. Et puis après, on parlera du tiers-lieu, de ton regard sur ce type de lieu de manière générale.
2: Et ben, bon, pour refaire vite, depuis le début, moi j'ai commencé à faire du graffiti dans les années 90, voilà, avec l'arrivée du hip-hop français, voilà. Et je me suis intéressé bien sûr au graffiti, et très vite je me suis intéressé aux différentes calligraphies orientales.
0: Oui, parce que tu as fait des études peu là-dedans aussi.
2: Voilà, moi j'ai fait archéologie et histoire de l'art, ma première année d'archéologie à Paris, ma deuxième à Toulouse, au Mirail. Mais que j'ai pas validé. En fait, durant cette année-là, j'avais rencontré un calligraphe qui m'a invité au Maroc dans l'Atlas.
1: Ah.
2: Et voilà, c'est là que j'ai commencé à apprendre la calligraphie arabe traditionnelle. Et ensuite, je suis parti au Caire, puis en Syrie, puis en Chine, puis au Japon. Donc, je partais 3 à 6 mois par an pendant, je sais pas, 6-7 ans dans des pays pour rencontrer des calligraphes et apprendre de manière comme ça autodidacte. Enfin, plutôt de maître à élève, quoi, voilà.
1: Okay.
2: Et toute cette influence orientale calligraphique que j'ai réinjectée dans la typographie occidentale. Donc l'Atlas, c'est ça aussi un peu le percept, c'est cette syncrétisation entre tous les codes de la calligraphie orientale réinjectés dans la typographie occidentale.
1: Okay.
2: D'où l'Atlas, quoi, la carte, le monde, cette syncrétisation, et avec cet esprit du graffiti, où en effet la matière première à toute mon œuvre.

0: œuvre, l'axe c'est de garder le nom comme matière première à une œuvre. Et c'est pour aussi pour cette raison que de plus en plus je vais déformer les lettres pour aller vers ce qu'on appelle les cryptogrammes, donc les écritures cachées.
1: Okay.
0: Voilà, que tout d'un coup ce soit plus la lecture qui est au premier plan, mais qu'on retombe dans quelque chose qui est simplement pictural, bien que ça soit, ça reste de l'écriture en deuxième lecture, mais l'idée que ce soit plus lisible me plaît et amène l'écriture dans un champ pictural d'abstraction qui va toucher l'art minimal, l'abstraction géométrique, enfin plein d'autres mouvements de l'histoire de l'art que j'aime et avec qui je discute à travers ce prisme Atlas, quoi, voilà.
1: Et de tous ces voyages et de toutes les calligraphies que tu as pu découvrir, etc., hormis justement le travail de la lettre, est-ce que tu as gardé des savoir-faire, des techniques, etc., que t'as découvert oui, un peu partout à travers le monde et que tu continues d'utiliser aujourd'hui?
0: Oui, bien sûr. Bon, je pourrais partir dans plein de choses, mais par exemple, on va prendre ma série qui s'appelle Original Stamps, donc des tampons originaux. Donc ça vient de la sigillographie, qui est l'art des sceaux, S-C-E-A-U, hein, qui vient donc de la tradition calligraphique chinoise, qui est de graver un poème ou son nom dans du marbre et de le tamponner à la fin d'une peinture. Et j'ai repris ça, et donc j'ai des tampons que je fais en bois dans mon atelier, mais qui vont, le plus petit fait 20 par 20, les plus grands font 200 par 200, quoi. Donc voilà, il y a de récupérer plein de techniques comme ça, ou même le scotch, c'est une tradition de peintre en lettres qui existe depuis toujours.
1: Oui, complètement,
0: donc,
1: ouais.
0: Bon voilà, évidemment, voilà, être artiste, c'est savoir récuprer des choses et
1: les
0: de les transformer, de penser de travers, enfin de côté, de l'utiliser de manière différente.
2: Et tu continues à le faire, ça, justement, à voyager, à découvrir de nouvelles cultures qui pourraient t'apporter de nouvelles techniques?
0: Oui, ça m'arrive, bien sûr. Bon, moins qu'avant, parce que c'est des périodes de vie aussi où, à l'époque, j'étais pas papa, j'avais pas une carrière, donc j'avais plus de temps et plus de liberté. Donc c'est vrai que c'est tout ce que j'ai infusé à cette époque qui ressort aujourd'hui. Mais récemment, je suis allé en Grèce et j'ai fait des marbres là-bas. Donc à chaque fois qu'évidemment je vais dans un lieu, en fait, aujourd'hui, je m'intéresse aux artisans existants dans une culture. Et c'est avec les artisans que je développe des nouveaux projets, quoi. Voilà.
2: D'accord.
1: Alors, oui, vas-y.
2: Moi, j'ai envie de dire aux auditeurs qui nous écoutent, tapez Google artiste l'Atlas et vous allez voir.
1: C'est beau. Enfin, le mieux, c'est de voir. Et moi, ce que j'aime beaucoup, c'est la quantité de médiums différents avec lesquels il travaille. Ouais. Moi, je l'avais dit quand on a fait dans le canap, mais ce que je préfère, mais un coup de cœur que j'ai eu pour une des séries, c'est le travail sur le marbre que tu as fait, notamment là où ils sont cassés aussi. Je les avais vus dans un bouquin à la galerie Adown. Je trouve que c'est d'une élégance. Enfin, c'est hyper pur. C'est canon, quoi. Donc
0: l'idée, cette série s'appelle Eternal Signs, donc les signes éternels. Dans l'idée que, imaginons qu'il y ait une apocalypse et que l'humanité disparaisse, les toiles auront brûlé, toutes les matières auront brûlé, mais le marbre restera.
1: Ah oui.
0: Donc si une civilisation prochaine renaît et retrouve ses marbres, il pourra inventer ce que nous on a inventé. Voilà.
1: Ouais.
0: Bon, mais ça, c'est
1: comme
0: un peu la blague.
1: Peu.
0: Mais l'idée de ça aussi, de les briser, c'était justement, comme j'ai fait archéologie, de créer des pièces où on ne sache plus, quand on est devant, que le spectateur soit un peu partagé en se demandant s'il est devant une pièce qui vient du musée du Louvre ou devant justement quelque chose d'ultra contemporain comme est notre pratique. Quoi, voilà, donc, j'aime bien toujours faire ces ponts-là entre quelque chose de très ancien et quelque chose d'ultra contemporain. Quoi.
2: Et ça, comment tu fais pour allier justement ces différentes techniques? Parce que quand on passe de la toile au marbre, j'imagine qu'il faut se former.
0: Comme je t'ai dit, c'est des rencontres avec des gens toujours. J'ai jamais su faire autrement. C'est pour ça aussi que j'ai quitté la faculté. C'était la manière d'apprendre ne me plaisait pas. Et c'est toujours quand je rencontre une personne, en fait. Même j'ai jamais fait une démarche, moi, d'envoyer un dossier trop dans ma vie. C'est toujours des rencontres qui sont faites, qui m'ont permis de créer des projets. Donc là, par exemple, les marbres, c'est venu d'une rencontre avec quelqu'un qui s'appelle Petros, qui habite dans l'île de Tinos, et qui m'a montré ce qu'il savait faire. Et donc, de discussion en discussion, de raki en raki, on est arrivé à monter ce projet-là ensemble. Et puis, je l'ai poussé, par exemple, quand je me suis mis à les détruire. Au début, c'est un ami danseur qui faisait des performances et les détruisait pendant les vernissages de manière un peu vandale. Donc ça choquait les gens. Et la fois d'après, moi, je l'ai reconstitué, comme on reconstitue une œuvre archéologique qu'on retrouve. Et puis après, j'ai contacté une personne qui fait du kintsugi.
1: Oui.
0: Voilà, donc, et qui en a repris une.
2: Pour les auditeurs, alors,
0: le kintsugi, c'est cet art japonais qui consiste à, quand on brise une tasse ou un vase, à
1: la recoller,
0: mais où la faille est en or.
1: C'est ça, voilà. Donc, voilà. Du coup, ça donne le vase ou le bol ou l'assiette est refaite, mais en fait, on souligne ce qui a été brisé avec de la peinture dorée.
2: C'est très philosophique derrière.
0: Finalement, le symbole, c'est que ça a plus de valeur une fois que c'est brisé. Ouais. Quoi, voilà, donc.
1: Oui.
0: Et là, bon, moi, j'avais fait en noir, donc c'était kurotsugi. Et, okay. Et kuro, c'était la faille, enfin, kurotsugi, c'était la faille de la culpabilité. Et donc, il y avait tout un truc comme ça autour de cette pièce où voilà, il y avait un artisan grec, une artisane japonaise et moi au milieu. Mais c'était pour redonner ce symbole. J'aime bien faire des ponts quoi, entre différentes cultures, différentes choses ancestrales qu'on oublie et le mettre en avant à travers une pratique contemporaine. Quoi, voilà.
1: Et justement, je disais tout à l'heure, tu t'aimes bien peindre au sol parce qu'effectivement, les photos que tu m'avais envoyées pour la projection, il y a quand même pas mal de fresques.
0: Je n'aime pas peindre au sol.
1: Non, alors on va dire, il n'aime pas peindre au sol, mais on le fait peindre au sol.
0: Vraiment dur.
1: Ouais, tu m'étonnes.
0: Mais bon.
1: Mais...
0: Bah...
1: Non, ma question c'était ce passage en fait de la toile où t'es sur un mur, où t'es quand même à la verticale, comment t'arrives à te projeter dans l'espace, les surfaces, etc. pour que le rendu soit aussi fidèle à ce que tu fais sur une toile?
0: Bon, déjà, pour revenir sur le côté symbolique une fois de plus, l'Atlas c'était la carte, donc au début je me suis fait connaître à Paris à partir de 2001 en faisant des boussoles par terre qui étaient réellement orientées aux gaffeurs.
1: De
0: faire un art utile qui soit entre la ville et le passant quoi, et le piéton. Mais avec cette idée toujours que l'Atlas, de le ramener à la carte. Quoi, voilà. Donc le fait d'utiliser le sol, qui l'Atlas finalement c'est la terre, donc mon lieu de prédilection devenait de facto la terre elle-même. Quoi,
1: ouais. Okay.
0: Et d'autant que comme mes formes géométriques ont des allures labyrinthiques, le labyrinthe ne marche qu'au sol.
2: Voilà. C'est ça. Parlons-en ça de ce côté labyrinthique, quoi, où justement il y a écrit l'Atlas, mais
1: le
2: profane, lui, voit le labyrinthe d'abord.
0: Bien sûr, mais c'est vrai que moi, dans mes premières créations, enfin mes premières toiles, je me disais pas consciemment, je fais un labyrinthe. Je crée avec de la typographie et de la géométrie, et il se trouve que le rendu, tout de suite, on s'est dit, ah oui, c'est vrai que ça ressemble à des labyrinthes.
2: Ouais.
0: Mais finalement, ce ne sont pas des labyrinthes, parce que si vous regardez, soit c'est entièrement ouvert ou entièrement fermé, selon si on est dans le noir ou dans le blanc, mais en fait, finalement. Ce n'est pas à proprement parler des labyrinthes. Par contre, c'est symboliquement un labyrinthe.
2: Ouais.
0: Moi, mon idée du début, c'était que les premiers labyrinthes, c'était justement les palais grecs des dirigeants. Quoi. Donc, c'était la première symbolique du labyrinthe dans notre culture, donc des Grecs, c'était que c'est la première suprématie un peu du pouvoir sur le peuple. Et que
1: d'accord.
0: Donc quand on rentre dans un palais, il est labyrinthique et qu'on perd déjà la personne qui rentre là-dedans.
1: D'accord.
0: Voilà. Et de l'autre côté, la boussole était moi le symbole d'un peu du daimon, donc en grec, une sorte de boussole intérieure de chaque personne qui trouve son chemin dans ce labyrinthe de système. Donc voilà, j'avais toute une espèce de, comme on peut l'avoir à 20 ans, quoi, de percept où voilà, j'écrivais tous ces trucs. Mais tout n'était pas conscient, c'est ça que je veux dire. Moi, je faisais pas des labyrinthes, j'écrivais juste mon nom.
1: Oui, t'écrivais juste son nom. Mais c'est juste que le résultat, c'est esthétiquement, ça rend ça quoi. Aujourd'hui, vas-y.
2: J'allais parler de la couleur aussi, quand même,
1: parce que
2: on en a pas parlé de la couleur, mais c'est un sujet, je pense, dans tes œuvres.
0: On me demande souvent pourquoi le noir et blanc. Évidemment, c'est lié à la typographie, vu que j'écris. Donc ça a toujours été ça. Il y avait aussi le fait aussi de se différencier, c'est-à-dire que comme j'ai grandi dans le milieu du graffiti qui est ultra coloré, souvent quand même ultra figuratif avec des bad boys, des lettrages. Bon, moi je fais déjà partie, je suis né en 78, donc je fais déjà partie de la deuxième ou troisième fournée, j'étais la new school, donc on pouvait pas essayer de rivaliser avec des gens qui étaient nos légendes personnelles.
1: Oui.
0: Donc se jeter là-dedans, ça aurait été un par 10 000. Bon, donc il y avait aussi avec le noir et blanc une manière de se démarquer, quoi, voilà. Et on était peu à le faire à ce moment-là. Et puis, j'ai aussi une sorte d'héritage familial où mes deux grands-pères étaient éditeurs et philosophes. Donc, il y avait un rapport avec l'écrit et au livre et tout.
1: Wikipédia.
0: Donc, c'était aussi un hommage. J'ai commencé mes premières toiles en 2001. Mes deux grands-parents sont morts en 2000. Donc, c'était une sorte de période posthume et qui est aussi symbolique, une sorte de dédicace comme ça à ma famille.
1: Une petite reconnaissance à ta
0: famille. C'est un peu tout à la fois. C'est toujours difficile de dire pourquoi on a fait les choses. Mais par ailleurs, j'ai aussi fait énormément de couleurs. Hein.
2: Ouais.
0: Je suis connu pour ça. C'est mon identité dans la rue. Mais j'ai un travail d'atelier depuis 20 ans où j'ai fait énormément de choses qui se rapprochent plus de l'art optique avec des fluos.
2: Oui, ça tu nous l'as présenté, on en a vu un petit peu. C'est presque de la 3D, dirait.
0: Voilà, c'est de l'illusion optique, quoi. C'est vraiment une discussion. En fait, j'ai cette déformation, si si j'étais devenu historien de l'art ou archéologue. Donc de faire discuter ce que j'ai créé avec chaque mouvement qui me plaît, donc avec l'art optique, avec l'abstraction géométrique, avec l'art minimal, ouais. avec l'action painting, le dripping, toute l'abstraction gestuelle américaine. Donc à chaque fois, c'est une discussion entre le prisme Atlas, comme je l'ai dit tout à l'heure, et différents mouvements. Et du coup, j'ai poussé ça jusqu'à faire des quatre mains avec énormément de gens. J'en ai fait avec une cinquantaine de personnes, un peu comme dans le hip-hop quand on fait... Des futurings, quoi. Donc, c'est une manière parfois de gagner de la puissance en faisant avec des gens comme John. Là, on va faire une exposition à la Galerie Liminal avec lui, tous les deux, là, le 27 juin à Paris. Ou en le faisant avec des gens moins connus pour leur donner de la force. Enfin, voilà. C'est cet héritage du hip-hop que le battle devient une manière d'aller plus loin pour les deux participants. Quoi.
1: Comme tu l'as fait ici avec Franck, puisque tu es venu en début d'année, du coup, et tu as été en résidence une semaine, je crois, à peu près, dans l'atelier.
0: Ouais, on a fait les 15 pièces en une semaine.
1: Ouais. C'est ça, voilà. Ouais,
2: 15 pièces en une semaine.
1: Ouais, pour une expo totalement à quatre mains, du coup, de la galerie Adarne. Et du coup, Jules était en immersion et en résidence dans l'atelier de Franck. Donc, c'est la première fois que tu venais à Restanck.
0: C'était à ce moment-là, c'était, je crois, la deuxième semaine de janvier, ouais, de janvier. 2026, où j'ai découvert, du coup, la Restanck.
1: C'est ça. Et du coup, Restanck, parce qu'aujourd'hui, bon, tu nous fais le plaisir d'être là, mais il n'y a pas que la fresque. On en parlait tout à l'heure de l'exposition de la galerie Silas, ouais. qui est une collab avec ta galerie.
0: Ouais.
1: Est-ce que tu peux nous expliquer un petit peu, toi, cette galerie, comment tu l'as lancée, mais aussi voilà, ce pas fait vers la galerie Silas qui est toute jeune et voilà ce que tu en penses. Bah,
0: donc j'ai ouvert la galerie Liminal il y a deux ans bientôt, dans l'idée... déjà premièrement d'arrêter de tourner que autour de mon travail, ouais. parce que le revers de la médaille du succès, c'est-à-dire que on est enfermé que dans notre atelier, que dans des projets personnels, et qu'en fait on finit par ne se nourrir que de soi-même. Et alors que quand on a 20 ans et qu'on fait partie d'un groupe et qu'on est entouré de plein de gens, donc c'était retrouver un peu cette énergie des premières fois. Donc évidemment exposer plein d'anciens amis à travers ça, mais pas disons il y a avant ça, la galerie Liminal a un axe de line-up qui est l'abstraction géométrique et l'abstraction calligraphique, ouais. ce que j'appelle, que j'aimerais écrire un texte là-dessus, un manifeste pour créer ce mouvement de l'abstraction calligraphique. Donc c'est-à-dire que en fait, finalement, beaucoup, il n'y a plus de lettres, mais on sent quand on est devant ces œuvres que ce sont des gens qui viennent du graffiti, qui ont appris à remplir l'espace en all-over avec la lettre, et même s'ils ont quitté la lettre, on reconnaît cette école de l'abstraction calligraphique. Ouais. Quoi, voilà. Donc, et en ce moment, donc, on va faire que du noir et blanc pendant des années. C'est une manière aussi de
1: s'installer, voilà. aussi, de donner une identité,
0: de donner
1: finalement.
0: Donner une identité, de le relier à moi, de créer une école.
1: Complètement, ouais.
0: Mais ce qui n'empêche pas que parfois il y a du bois, parfois il y a une couleur. C'est plus sur la bichromie. Bon, on n'est pas fermé non plus, mais c'est une manière de poser ça. Et donc, en fait, j'ai bossé. L'idée de la galerie est partie sur 3 ans au début. C'est-à-dire la première année, il n'y avait que des trios shows. Ce qui a fait qu'il y avait 18 artistes la première année. Là, on finit l'année des duos shows avec John et moi. Et l'année prochaine, à partir de septembre, on commence les solos avec Outsider, avec Franck. Donc le temps que la galerie se mette en place, qu'il y ait une communauté, qu'il y ait des clients, qu'il y ait des collectionneurs et qu'on puisse ça faire vraiment bien. Voilà, et puis c'était une manière aussi dans mon mouvement. Je trouve qu'aujourd'hui, sans vouloir dire de mal, mais dans beaucoup de foires, de street art, aujourd'hui nous qui avons créé ce mouvement, quand même on s'y retrouve plus, quoi. Ouais, ça a été guidé par un marché finalement, ouais. qu'est-ce qui se vend. Alors nous on s'en fout en fait de ce qui se vend dans la galerie,
1: ouais,
0: on raconte une histoire, ouais. on raconte notre histoire et les textes sont écrits par les artistes eux-mêmes. Sur l'Insta c'est que des phrases à la première personne, donc c'est une vision de l'histoire de l'art vue par des artistes,
2: ouais. Et ça c'est important justement, j'imagine qu'il doit y avoir un côté, on en parlait avec Franck aussi, de ce côté transmission, tu parlais de faire école un petit peu, c'est un petit peu quand on arrive dans un crew, dans le hip-hop, on n'est pas tout seul tu disais, et les grands frères sont là.
0: Oui, oui bien sûr, y a que ça finalement, parce que le truc de l'artiste égotique c'est de penser qu'il a tout inventé, mais on sait bien que personne n'a rien inventé, on ne fait que copier la nature,
2: ouais.
0: et en plus après copier la culture existante, mais finalement il n'y a pas de souci là-dessus. Justement j'ai créé toutes les premières expos sur des sortes d'analogies formelles, c'est-à-dire que je prenais des artistes dont l'œuvre pourrait se recroiser sur certains aspects esthétiques, ouais. et du coup le spectateur se dit non mais attends, ça c'est qui, c'est lui ou c'est lui ou c'est elle ou...
2: D'accord.
0: Donc justement, c'est pour parler de ça aujourd'hui. On est dans un monde d'images où dès qu'il y a une analogie formelle, on dit « Ah ouais, il a copié ». Mais c'est pas ça, en fait. Ce qui est intéressant, c'est comment chaque artiste, à travers son parcours, est arrivé à ce résultat esthétique. Voilà.
2: Ouais.
0: Et ça m'intéresse.
2: Et dans ce travail, je pousse un petit peu plus loin, l'intelligence artificielle, t'en penses quoi ?
0: Moi, je ne m'en servirais pas de manière dans la création plastique. Ouais. Par contre, elle peut m'aider en effet pour l'écriture, parce que j'écris aussi beaucoup. Donc, c'est plus sur l'écrit que ça peut m'aider. Voilà. Mais sur la création elle-même, moi, je reste justement plus proche de l'artisan que du graphiste. Ouais. Souvent, on me dit « Ah oui, mais toi, tu es graphiste. » Ben non, j'ai aucune formation de graphiste. Bien sûr, je sais me servir d'illustrateur et je m'en sers. Hein. Ouais. Je suis pas un vieux con qui dit « Non, c'est pas ça, mais je me sers de tous ces outils. Mmh. » Mais moi, en fait, aujourd'hui, si je choisis d'être artiste, c'est pour être face à la matière toute la journée et pas avoir d'écran entre moi et le monde. Donc au maximum j'utilise tous les outils hein, je veux dire je suis malin quand même mais à un moment c'est plus dans voilà l'équilibre de vie qu'est-ce qu'on vit au quotidien quoi si c'est pour utiliser que des écrans finalement je sais pas j'aime moins cette vie là quoi. Je me sens moins heureux, je sens bien que les jours où je fais plus d'écran je suis plus dépressif donc j'essaye de mettre de côté le maximum les écrans pour favoriser la matière, les rencontres, les gens, la réalité quoi.
1: Je reviens sur la collab du coup avec la galerie Silas. Ouais. C'est Léo qui est venu, qui t'a contacté pour faire cette collab.
0: On s'est rencontré en janvier du coup quand on avait fait la série avec Franck.
1: Et comment ça s'est passé? Comment vous avez fait la sélection des artistes qui allaient être exposés?
0: Moi, je lui ai laissé libre cours. J'ai envoyé la trentaine d'artistes qu'on représentait avec les catalogues de 14 ou 15 expos qu'on a déjà fait avec les pièces qui restaient. Et lui a choisi à l'intérieur les artistes qui lui parlaient le plus. Auquel j'ai rajouté quelques artistes que je pensais d'autres qui n'étaient pas dans les expos qui sont déjà passés mais qui vont venir. Et par rapport à ce qu'il avait aimé, je lui ai dit peut-être ce Arthur Dorval il serait bien alors qu'il n'avait pas encore exposé. Et voilà. Donc on a bossé comme ça, mais je l'ai suivi quand même. Je trouve ça bien que c'est son lieu, donc c'est bien que lui se sente bien avec les gens qui choisissent. Moi je suis pas là pour imposer des choses. C'est justement le propre de cette galerie, c'est qu'on est tous des artistes, mais même. D'ailleurs, Léo est un artiste aussi, on sait bien comment on fonctionne, quoi. On a une certaine confiance, une intuition, et les choses se font. Et il avait fait une certaine sélection, mais j'en ai amené un peu plus dans le camion, comme ça. comme quand on peint, une idée préalable, d'ailleurs, liminale.
1: Oui,
0: c'est
1: le nom de la galerie,
0: subliminal. Ouais. C'est donc ce qui est dans l'inconscient. Et liminal, c'est quand ça passe dans le conscient, donc c'est la porte de la perception. Donc c'est quand justement, avant de créer, on a une image, une pré-image de ce qu'on va faire. Il y a toujours un delta entre ce qu'on pense qu'on va faire et ce qu'on va faire. Ouais. Donc, à cette image-là, on a travaillé de cette manière-là.
1: Et c'est une super opportunité pour la galerie Silas, pour Restank, d'avoir cette collab entre ces deux galeries et d'avoir cette sélection d'œuvres, d'avoir tellement de noms différents. Et pour les artistes, c'est génial. C'est une autre scène aussi ici. Ça les fait connaître auprès d'un autre public. Enfin, tout le monde est gagnant de toute façon.
0: Voilà.
1: Ce sera le mot de la fin. Merci beaucoup.
2: Merci à vous.
1: Super intéressant. À bientôt.
0: À la prochaine.
1: Salut.

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1: L'excellente.
0: Elle est excellente, vraiment, on adore. On est toujours en direct du tiers-lieu restant, qu'on est
1: tout à
0: bien.
1: Fait. On est bien. Il fait un petit peu chaud là.
0: Ouais,
1: mais
0: ça
1: on
0: commence.
1: Est bien.
0: Ouais. Et alors là, on est avec un nouveau voisin, parce que je peux dire que c'est mon nouveau voisin aussi.
1: Mais oui, tout à fait, puisque toi t'es à côté aussi.
0: On est à côté.
1: Nous sommes avec Antoine Delmure.
2: Ouais.
1: Bonjour,
2: bonjour
1: Antoine.
0: Bonjour.
1: Antoine, qui est le fondateur du lieu qui est collé à Restant, ouais. Qui s'appelle Make.
2: Ouais.
1: Un lieu dédié à la culture vélo.
2: C'est ça, toutes les cultures du vélo.
1: Toutes les cultures du vélo qui regroupent du coup trois entités. Donc comme je disais dans la première interview, donc on a Cycle, on a Reset, BMX et on a Studio Bike Fit. Est-ce que tu peux nous parler un petit peu de ce lieu, comment t'es arrivé là et pourquoi?
2: Ok, donc il y a quelques années j'ai créé la marque en titane Cycle.
1: Ouais.
2: Et l'idée c'était de proposer des vélos un petit peu différents et j'ai été très vite confronté à la problématique de comment fabriquer en France et comment réénergiser, on va dire, l'industrie en France du vélo.
0: Ouais.
2: Et je suis arrivé vite à la conclusion que il fallait se regrouper.
0: Ouais.
2: et pour que on a, enfin voilà, le vieil adage, ensemble seul on va vite, ensemble on va plus loin.
1: Tout à fait.
2: Et donc j'ai commencé un petit peu à faire mon tour des entreprises de Montpellier pour créer, c'est ça. On a dû déménager un petit peu forcé fin décembre. On est tombé sur ce local-là. Donc justement, Franck et Kenny nous ont beaucoup aidés pour trouver ce local-là. Le maire, l'adjointe au maire, on a des promoteurs aussi qui nous ont aidés à trouver ça. Et donc on a pu créer ce lieu. Et ce que je voulais, moi, c'était que de pouvoir créer des synergies entre les entreprises. La conséquence directe de Make, donc M-A-A-K-E, c'est que Reset BMX sponsorise Anthony Jean-Jean,
1: ouais.
2: Qui est donc champion du monde, champion olympique de BMX. Il est là, juste à côté d'ailleurs, si vous l'avez
1: vu. Ah,
2: voilà.
1: Ça c'est cool.
2: Et donc Anthony, bah, il a un besoin, c'est de faire un BMX pour les prochains JO.
0: D'accord.
2: Et donc Reset, qui le sponsorise, va développer ce vélo-là en collaboration avec Cycle. Donc
1: okay.
2: La conséquence directe de Make, c'est que ça a déjà rapproché deux entreprises, ouais. Pour créer un vélo pour le... On l'espère, champion olympique au prochain JO.
0: Et là, on est sur de la technologie de pointe, alors.
2: Voilà,
1: ah bah ouais,
2: donc,
1: titane et tout.
2: Voilà, donc en fait, moi, je travaille sur le titane. On travaille aussi sur des techniques de production assez pointues, d'impression 3D titane.
0: Ouais.
2: On fait beaucoup de technologies mixtes, en fait. Je ne vais pas rentrer dans les geekeries, sinon on va gonfler tout le monde. Mais voilà, on fait de la forge, on fait de l'hydroformage, on fait de l'usinage CNC, de l'impression 3D. On mélange tout ça dans des vélos. L'idée, c'est de proposer des vélos qui sont aussi performants que des vélos carbone. L'intérêt du titane, c'est que ça ne rouille pas, ça ne s'oxyde pas. Et donc, on les garantit à vie. Et donc, on a des vélos aussi performants que du carbone, mais durables, parce que je garantis mes vélos à vie. Voilà.
0: D'accord. Et ça, ton histoire sur le vélo, c'est quoi? T'as commencé à faire du BMX ou autre chose?
2: Moi, j'ai toujours fait du vélo. En fait, j'ai eu un parcours chaotique ou plutôt bordélique. J'ai commencé par de l'ingénierie, puis du design, ouais. Produit, puis ensuite j'ai travaillé dans du retail, donc l'architecture intérieure, et puis de la com, du marketing. J'ai eu une agence de com et de marketing. Et puis c'est la somme de tout ce foutoir qui m'a donné, ben voilà, pour créer une entreprise, en fait, il faut être bon en com, en marketing, en ingénierie, en design, faire les dessins, les meubles, les trucs, voilà. Et donc ça, c'est le résultat de mes années chaotiques professionnelles.
1: Qui arrive à la création de ce lieu qui est superbe.
0: Moi, j'y suis pas rentré, mais ça fait deux fois que je passe devant et je me dis, hey, ça me donne envie de rentrer.
1: Ça donne carrément envie.
2: Voilà,
1: c'est clair.
2: L'idée de ce lieu, c'est que, ben, comme on l'a expliqué, ça regroupe toutes les cultures du vélo. Il y a en front l'accueil du public, en back c'est des usines, donc en fait on va commencer à fabriquer. L'objectif quand même à terme d'ici plusieurs années, c'est de faire du Made in France,
0: ouais.
2: Mais aussi d'attirer d'autres marques. Donc là on est en train pour parler avec des marques anglaises, avec des marques chinoises, avec d'autres marques françaises pour assembler, stocker, faire la logistique pour eux, pour leur vélo,
0: ouais.
2: Et voilà, donc en gros c'est de faire une usine à vélo. Et puis après voilà, d'acheter des machines de plus en plus grosses, et puis un jour on fera du vélo 100% Montpellier.
0: Ouais.
1: Et en plus là je disais lieu dédié vraiment à la culture vélo, parce qu'effectivement donc on a de la fabrique de vélos, il y a Reset avec les BMX, mais il y a aussi Studio Bike Fit qui eux c'est de la posture,
2: ouais.
1: Carrément, tu peux nous, ouais. En dire un petit peu plus?
2: Voilà, donc Reset, donc c'est dirigé par Quentin, lui il est spécialisé dans l'étude posturale. Ça va permettre aux cyclistes, qui c'est pas des cyclistes professionnels, mais on va dire c'est des cyclistes plus, qui vont rouler, qui vont faire de la longue distance, parce qu'aujourd'hui, surtout, on va dire il y a de plus en plus de compétiteurs qui font des compétitions de 500, 1000, 2000 km. Et donc, même des gens qui font des... Enfin, toi, moi, on va faire des sorties de vélo de 1, 2, 3 heures. On a vite mal au dos, vite mal au cou. Et pour éviter d'avoir des blessures, l'étude posturale, c'est pas mal. C'est un petit peu comme, on va, je sais pas combien tu choses, mais tu vas pas...
1: Du 37.
2: Tu vas pas mettre du 34, des talons, oui, ça va te faire très très vite mal. Mais lui, il va optimiser la position sur le vélo et ensuite il va monter le vélo avec des pièces spécifiques pour toi, pour que ton vélo, tu puisses rouler sans te faire mal.
0: Donc c'est du sur-mesure, en fait.
2: Voilà. Et en plus de ça, il fait de l'accompagnement sur des athlètes où il va les accompagner sur la nutrition pour les préparer. Pour que, et donc à ce petit jeu-là, il suit des gens comme vous et moi, mais il suit aussi des athlètes, des professionnels. Voilà. Okay. Et donc l'intérêt de tout ça, c'est que on voit même dans le BMX, ça se professionnalise on fonctionne tous ensemble. Par exemple, avec Quentin, on est en train de travailler là, du coup, entre Cycle et Studio Bike Fit. Il est en train de travailler sur un nouveau protocole de captation de data sur les cyclistes. Et nous, on va intégrer cette data dans un modèle, on va dire dans un modèle 3D, qui va permettre d'imprimer le vélo en 3D directement. Et donc, on aura un vélo imprimé en 3D d'un seul bloc spécifique pour la personne. Donc, par exemple, toi, version A, tu pèses 60 kg, toi version B tu pèses 90 kg, mais c'est les mêmes positions. Ouais. Le modèle va modifier les parois, les épaisseurs du titane qui vont être imprimées parce que
1: différence de poids.
2: Tu veux un vélo plus rigide, un vélo plus souple, ça va être capable de le calculer.
0: Mais là on rentre dans le très très haut niveau. Ouais. Là il y a le Tour de France qui commence, ça veut dire que peut-être que des équipes à un moment donné vont venir vous voir pour.
2: J'y suis pas encore.
1: C'est ce qu'on espère. Bah, justement avec un lieu comme ça, c'est aussi ce qu'on espère quand on parlait des artistes ici tout à l'heure, c'est que ces synergies qui se créent chez vous, c'est qu'à un moment donné vous avez un beau lieu, un gros lieu, ça vous fasse assez connaître pour qu'il y ait des teams comme ça qui viennent auprès de vous, quoi.
2: Voilà, moi ce que je cherche en fait c'est ce côté créatif, laboratoire. La proximité avec Restank, moi j'y tiens parce que j'ai toujours été sensible à l'art, et donc je veux qu'il y ait de l'art chez nous, c'est très important pour moi, tu le sais.
1: Tout à fait.
2: Voilà. Et vice versa, et donc je veux que ça soit un lieu où on peut expérimenter, tester. Aujourd'hui, très honnêtement, on n'est pas encore au niveau des équipes pro. Ouais. Et encore tout à l'heure, j'ai discuté avec le directeur de l'équipe de Montpellier, qui veut créer une équipe nationale. Ça coûte très très cher, mais ce que je lui dis, c'est que si on peut l'aider, participer, mais avec grand plaisir. Mais il faut qu'on prenne, nous aussi, le temps de se développer, parce que là, on n'est plus dans l'approximatif, c'est du sport de très haut niveau, et donc on ne peut pas se permettre de faire des produits pourris.
1: Ouais, c'est sûr. Et en parlant d'artistes, du coup... On n'oublie pas qu'il y a aussi des gestes artistiques de l'autre côté. Donc il y a une fresque qui a été réalisée par Adrien Da Silva, mais on a des artistes résidents qui ont customisé des casques de BMX. D'accord. On a Florian, donc notre peintre en lettres. On a T-Lab. Il y a Léo de la galerie, mais qui est aussi artiste. Et on a Julien Bariol et j'en oublie un, Kuro, qui est en train de tatouer en ce moment dans l'atelier de Mara, pour ceux qui veulent. Donc ils se sont prêtés au jeu, donc ils ont fait de ces casques des œuvres d'art, hein, mais des œuvres uniques aussi. Et je sais que ça plaît. Et vous avez aussi exposé des œuvres de votre côté. Donc voilà, l'idée aussi de faire cette inauguration pour vous en même temps que nous un an, c'était d'avoir un événement transversal.
0: Ça crée des ponts, quoi.
1: Et voilà, que ça crée des ponts entre les deux lieux.
2: Et là on a posté les casques. Il y a le directeur de la marque des casques, qui est une marque américaine en fait, qui a sur son Instagram perso, apparemment maintenant il se met à follower le truc. Nous on aimerait bien qu'il nous appelle, nous dit ah les artistes, on aimerait bien faire des collections. Si ça peut se faire, on va essayer de pousser. Voilà.
1: Bah, je sais que Kuro par exemple, quand il a fait son casque, il y a un gars qui fait du BMX, bon visiblement peut-être pro ou quoi, qui lui a dit moi je trouve ça trop cool, j'aimerais bien que tu fasses le mien. Enfin voilà, ça crée déjà des ponts, donc c'est très cool.
0: En tout cas c'est tout le mal qu'on vous souhaite.
1: C'est ça.
0: Mais on viendra faire un reportage chez vous, parce que c'est super intéressant.
2: Plaisir.
1: Exactement. Qu'est-ce qui se passe Antoine chez Make là aujourd'hui et demain?
2: Alors aujourd'hui on avait une course Swift. On n'a pas trouvé beaucoup de candidats parce qu'il faut pédaler comme des fous, mais vu la chaleur, on peut pas leur en vouloir.
1: Ouais.
2: Là on a le DJ set qui est en train de se lancer, on a lancé l'apéro. Demain matin on a une course de gravel.
1: Yes.
0: Donc, course de gravel. C'est quoi?
2: C'est une course de vélo de route, mais sur la terre.
0: D'accord.
2: Parce que le vélo de route c'est pas assez agréable, donc on aime bien se foutre en plus dans la terre et les graviers. Ça s'appelle la roue de la fucking fortune. Ouais. Et en gros, l'idée, c'est qu'on va faire tourner une roue. Ça donne le nombre de kilomètres. On fait tourner une autre roue. Ça va au nord, au sud. En fait, les gens ne savent pas où ils vont. Ils partent de chez Make. L'idée, c'est de leur faire faire une petite boucle de 40-60 km. Ouais. Et ils reviennent
1: ici
2: à Restang pour
1: le bar à crêpes.
2: Ouais,
1: le brunch bar à crêpes. C'est voilà. Plutôt pas mal comme
0: ouais,
1: programme.
0: C'est pas mal, ouais. Hein,
1: voilà.
0: C'est bien.
1: Ouais. Et pour ceux qui n'ont pas envie de faire de vélo, bah, je disais tout à l'heure, il y a un atelier customisation vélo, accessoires de cyclisme, l'après-midi, demain, 14h-16h, avec nos animateurs de Pimpante. Merci beaucoup, Antoine.
2: Ouais, merci.
0: Merci pour cette belle rencontre.
2: À bientôt.

0: On enchaîne chez Divergence. Et là, c'est moi qui fais la reprise. Du coup, Bruno m'a lâchement abandonné. On est toujours à l'antenne de Divergence. On est toujours à Restank. Et on clôture ce plateau média avec mes petits chouchous, comme
1: allez.
0: Ça.
1: Incroyable.
0: Mes petits chouchous. Avec des artistes que j'adore, des artistes résidents. J'avais envie de donner la parole aux résidents pour savoir un petit peu ben, cette première année, comment ça s'est passé, et d'avoir au micro de Divergence un ancien et des nouveaux. Je les appelle comme ça parce que ben, Mara, mm-hmm. Toi tu étais aux ateliers Ernest Michel,
1: ouais.
0: Et tu as fait le déménagement avec
1: je
0: nous.
1: Tout fait.
0: Julien Bariol, bonjour, tu partageras le micro avec ton compère. Non, David, tu le gardes. David et Benjamin qui nous ont rejoints du coup l'année dernière au mois de mai, qui sont les nouvelles têtes un petit peu. Merci à vous quatre de venir pour cette interview.
2: Plaisir,
3: merci à toi.
0: Qu'est-ce que je vais rentrer dans le vif du sujet. Ça fait un an que vous êtes là et vous continuez. Vous faites partie des artistes qui restent et qui continuent l'aventure Restank. Je vais commencer par toi, Mara, et Julien, puisque vous étiez tous les deux à Ernest Michel. Cette année, qu'est-ce que ça vous a apporté? Quels ont été les défis pour vous?
1: Les défis, ouais. Je commence, ça te va?
0: Vas-y.
1: Allez. Non, en termes de défis, au contraire, je pense qu'il y a moins de défis, justement, que les anciens ateliers. Au contraire, c'est plus de facilité. Plus de facilité à créer, à faire des plus gros projets, à avoir plus d'espace, plus de temps, avoir plus d'opportunités en tout cas de faire des trucs qu'on a en tête. Donc l'aspect défi.
0: Est-ce que par exemple le changement d'échelle, qu'on soit dans un lieu plus grand, qu'il y ait plus de monde, est-ce que.
1: Après je pense qu'il faut être ouvert à ça et je pense que chaque artiste est dans une posture de voir plus grand à chaque fois. Donc faut être juste prêt à ça, à ce que la sauce elle prenne et voilà. Mais bon, après c'est que du positif et c'est bénéfique, donc ça serait malvenu je pense de pas être content de ça, et c'est prévu quoi dans une carrière je pense.
0: Julien.
4: Oui.
1: Tout pareil.
0: Non mais est-ce que toi justement, est-ce que tu t'as constaté, enfin comment t'as accueilli ce changement entre la petite bâtisse qui n'était pas une petite bâtisse à Ernest Michel, mais comment t'as vécu ce changement et cette arrivée à Restank?
3: Déjà juste d'un point de vue matériel, c'est un énorme changement, surtout pour moi qui suis bricoleur et qui passe mon temps à faire de la poussière, faire du bruit, à déplacer des choses. Mmh. Là, je suis au rez-de-chaussée.
0: Tout seul dans ton atelier. Voilà,
3: le sol est plat, les meubles ne bougent pas sans que...
0: Ça roule pas.
3: Voilà.
0: Ouais.
3: Ou ça roule bien, plutôt.
0: Ouais.
3: Donc, juste déjà par rapport à ça, c'est un plaisir de travailler ici.
0: Et du confort.
3: Du confort. J'ai plus de mètres carrés, j'ai plus de place pour pouvoir travailler. Et au-delà de ça, du coup, on a une plus grande équipe. Il y a plus de personnes sur place.
0: C'est sûr.
3: Les deux zigotos qui sont juste à côté, là.
0: Notamment.
3: Et du coup, ça permet déjà d'avoir d'autres regards sur ce qu'on fait.
0: Ouais.
3: Et de pouvoir faire des featuring, des collaborations, travailler ensemble. Avoir un super sérigraphe qui nous fait des super sérigraphies.
0: Qui a fait des t-shirts, je le répète, qui sont à la vente. Il y a deux visuels qui sont faits par son petit voisin de micro. Donc si vous venez ce soir, vous aurez l'occasion de vous en procurer.
5: C'est de la bonne qualité.
0: Ouais, c'est de la bonne qualité. Oui, tu peux donner ton micro à David. Justement, tous les deux, vous êtes arrivés, vous étiez dans deux ateliers avant.
2: Oui, on était à Tropisme. Pour
3: exactement.
2: Le coup.
0: Tous les deux, vous étiez à Tropisme.
3: On était tous les deux à la Tropisme, ouais.
0: Ok.
3: Ouais.
0: Et on vous a débauché. On vous a débauché. Et vous êtes venu ici. Mais du coup, sans forcément parler du changement d'échelle avec Tropisme, parce que là-bas, le lieu était quand même aussi grand, finalement.
3: Ouais.
0: Mais voilà, cette première année, comment vous l'avez vécue? Qu'est-ce qu'elle vous a apporté? Allez, feu, les gars.
2: Allez, je commence.
0: Vas-y.
2: Moi, ça m'a apporté que des bonnes choses, des rencontres humaines. Je pense que même sans parler de travail, de sérigraphie, etc., c'est juste le côté humain de rencontrer tous les gens qui sont autour de cette table sur cet événement ce soir. C'est la première chose qui me vient en tête, quoi. C'est juste les rencontres humaines, les connexions qu'on a pu faire après avec tous les gens qui sont autour de cette table, pour le coup.
0: Oui.
2: Et le confort de travailler dans un super lieu.
0: C'est ça. Voilà. David,
5: Ouais, et du coup je partage ce qu'a dit Benjamin. Ça a donné lieu aussi à des collaborations artistiques, et ça c'est très chouette. Je pense à celle avec Adrien Da Silva, ouais, notamment, ou même avec Polaris.
0: Ouais.
5: Donc
0: très vite finalement, hein, quand même. Toi, en l'occurrence, t'en as fait quand même très vite des collabs.
5: Ouais, c'est ça. Ouais, ouais. Ben, moi, je suis arrivé ici. J'avoue que je fais du design graphique. Le milieu de l'art, de la peinture, c'était assez éloigné quand même pour moi.
0: Ok.
5: Et donc ça aussi c'est un des chouettes points positifs, c'est que j'ai découvert aussi un nouvel univers.
0: Ok.
5: Et peut-être que ça a été un peu réciproque aussi de la part des personnes qui ont voulu collaborer avec moi. Et ouais, voilà, donc c'est trop cool, hein, ça. En plus c'est des collaborations qui ont bien marché. Et...
0: Oui, non, c'est chouette. Et qui sont plutôt
5: mais
0: chouettes.
5: Comme il disait Benjamin, c'est vrai que le côté, les rencontres humaines qu'on a fait quand même, c'est ça nous pousse encore plus
0: à venir ici et déployer le meilleur de toi-même, j'ai envie de dire.
5: Ouais, ouais.
0: Moi, ce que je trouve cool d'un œil extérieur et d'avoir fait le passage entre les deux lieux, c'est que ce qui était cool à Ernest Michel, c'était cette entente qu'il y avait et justement beaucoup de communication entre les artistes où on se consulte quand même beaucoup, d'avoir des regards extérieurs, etc. Et de beaucoup parler parce que tu sais si vous êtes des pipelettes. Et la question moi que je me posais en arrivant ici, c'était est-ce qu'avec tous les nouveaux artistes qu'il va y avoir, parce que quand même vous êtes assez nombreux finalement, c'était de savoir si cette entente allait continuer. Et si les synergies allaient continuer, justement, je me tourne vers les deux anciens. Comment vous avez vécu aussi ces nouveaux arrivants là ? Comment ça s'est passé ? Vous êtes tout de suite bien entendu ?
1: Ouais, de suite. En plus, au départ, c'était vraiment la grosse crainte que moi j'avais à titre personnel, mais que j'ai l'impression aussi que c'était assez partagé. C'était pas tant est-ce qu'on va avoir la clim, est-ce qu'on va avoir un seul plat, tout ça. C'était vraiment est-ce qu'il va y avoir des gens cool, est-ce qu'on va pas avoir la boule au ventre à venir parce qu'il y a une tête de con qui est là et que... Est-ce que voilà, c'était juste ça qui stressait un peu tout le monde.
0: Ouais.
1: Et au final, c'est dans le recrutement entre guillemets, je suis en train de faire des guillemets, c'est vraiment le truc qui a joué. Je pense que c'est pas tant l'aspect artistique, c'est pas où est-ce que t'en es dans ta carrière, est-ce que t'es un cador dans ce que tu fais, est-ce que tu vends, est-ce que si, est-ce que ça. C'est est-ce que t'es cool,
0: ouais.
1: Est-ce que t'es est-ce qu'on peut parler deux minutes sans qu'on ait envie de te gifler, est-ce que des choses comme ça, de ce genre de questions.
0: Ah, y en a.
1: Et à partir de là, si c'est oui, c'est bon, feu, pas de souci. Après, Dieu merci, dans un sens, c'est ce qui se passe. Il y a une bonne entente, c'est cool, ça collabore, c'est super plaisant en plus de, je sais pas, moi j'aime bien être dans mon atelier. Tout seul faire des trucs, mais savoir qu'à côté il se passe des trucs.
0: Ouais, ouais,
1: il se passe des trucs cool, les gars, ça rigole, tu vois, de temps en temps. Voilà.
0: Oui, bah ça pour rigoler, ça rigole.
1: Et c'est bête, tu vois, mais ça fait comme
0: ça fait la différence.
1: Quitte à avoir un lieu, soit t'es solo, soit ça se passe comme ça.
0: Mais c'est ce qu'on disait avec Anne-Charlotte tout à l'heure, on parlait de justement comment le casting, quoi, comment on fait pour choisir les artistes, etc. Donc il y a le côté, la variété de toutes vos pratiques qui joue, mais il y a aussi le feeling. Enfin, humainement, il faut que ça marche parce qu'effectivement, il y avait un noyau qui était créé, il fallait que ça marche avec ce noyau-là, mais il fallait que ça marche entre tous en fait, avec nous notamment, puisqu'on gère ce lieu. Donc il fallait que ce casting soit réussi. Je trouve que c'est plutôt réussi.
2: Ah ouais, mais vous nous avez accueillis franchement d'une manière exceptionnelle. Pouvait que bien se passer.
5: Si ça se passe mal, on avait l'impression d'être chez nous, quoi.
2: Ouais,
5: donc,
2: c'est ça.
5: Ouais.
0: Ça a bien marché de ce côté-là.
2: Oh que oui. La preuve en est,
5: un peu trop des fois.
2: Un peu trop.
0: Ah oui, ça, on entend siffler, on entend gueuler dans les couloirs. Ça, on le sait que l'entente, elle est là. J'ai une dernière question à vous poser. Et après, du coup, on rentre à l'antenne puisqu'on arrive à la fin de ce plateau média. Sur les années à venir, je ne sais pas, qu'est-ce que vous attendez de restant, que peut-être, comment vous vous projetez dans ce lieu, qu'est-ce que vous avez envie d'y voir, de manière assez large sur les 5 prochaines années par exemple.
1: Julien, t'as un truc intéressant à dire sur ça?
5: Je développe, Julien. Benjamin voulait racheter Restante, mais après...
0: Oh, allez. Benjamin, il fait tellement de sérigraphie maintenant, de toute façon, il est blindé.
1: Grosse moule à Benjamin.
5: Le cadeau.
2: J'ai mal au bras.
0: Ah ouais, tu m'étonnes. Julien, dis-nous tout.
3: Non, moi je pense que là c'était la première année. C'était un peu le temps de se mettre en place, de s'adapter au lieu.
0: Complètement.
1: D'acheter des machines.
3: D'acheter des machines.
1: De la poussière.
0: De couper du bois.
3: Ah, ça se fout de moi. Ça. Ouvertement. Non, mais je pense que le lieu, il va grave évoluer. Déjà là, sur les derniers mois, ça a bien bougé. Il y a des fraises qui se sont rajoutées.
0: Il y a des aménagements qui ont été faits.
3: C'est ça. Et je pense qu'en fait, petit à petit, il va y avoir des touches artistiques pérennes qui vont se rajouter.
0: Ouais.
3: Et nous, ce qu'on veut, c'est avoir régulièrement des événements intéressants.

0: première année, c'était juste l'apéritif. Et qu'on va rentrer,
1: bouche,
0: voilà, c'est ça, l'échauffement qui s'est très très bien passé, ouais. Et qu'il n'y a plus qu'à.
1: Il n'y a plus qu'à,
0: les connexions se sont déjà faites et j'espère pouvoir les développer encore plus, pour le coup aller encore plus loin dans l'idée. Et puis l'avenir nous dira la suite pour le
1: Exactement.
0: Coup.
1: Exactement. David, petit mot de la fin. Allez Dadou.
2: Moi les attentes pour l'instant elles ont déjà été réunies, donc...
1: Que ça se continue comme ça.
2: Que ça continue comme ça, ouais, non franchement... Non, c'est vraiment cool. Depuis, ouais, j'ai pas d'autre chose à dire, désolé, mais...
1: Non, mais c'est cool, moi, ça me va.
2: Ouais, non, franchement...
1: Anas, t'as envie de tchatcher, je le sens.
3: Non, c'est cool.
1: On finit sur ça, c'est cool.
3: C'est cool.
1: Merci beaucoup à tous les quatre pour cette petite interview. Je rends l'antenne, monsieur Bertrand. Allez, mais viens avec moi. Oui, j'ai bientôt fini, madame. Mais oui, j'avais un super plateau. Attendez. Moi, je reste à l'antenne, hein. Je suis toujours là. Voilà. Je continue à discuter.
4: Ouais, je te laisse, Laura. Tu tiens jusqu'à minuit.
1: Je continue, je suis en mode radio libre. Écoutez, je suis beaucoup trop à l'aise.
4: Eh ben, en tout cas...
1: J'avais un plateau de très grande qualité.
4: Oui, j'ai entendu un petit peu d'une oreille.
1: C'était mes petits chouchous.
4: Ouais.
1: Merci à eux d'ailleurs.
4: Et bien merci à vous en tout cas de nous avoir reçus.
1: Merci, merci à Divergence d'être toujours, de répondre toujours présent à l'appel de line-up. Merci beaucoup, merci aux gens qui nous écoutent. J'espère qu'ils ont passé un bon moment. On avait des belles interviews aujourd'hui, c'était vraiment très très chouette.
4: Et on invite les auditeurs à rejoindre. Le tiers-lieu restant pour finir la soirée, parce que là c'est pas fini, nous le direct s'arrête mais la soirée continue.
1: Exactement. Merci beaucoup.
4: À peu près minuit 30.
1: Ouais, voilà. Allez, minuit 30. On va dire ça.
4: Merci beaucoup Laura.
1: Merci
4: et on vous
1: Bruno,
4: embrasse chers auditeurs.
1: À bientôt.

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Vous l'avez reconnu, c'est bien le jingle de Pizzetto, l'émission Chaleur Bonheur sur Divergence FM, tous les vendredis 17h-19h. On a démarré la saison la semaine dernière, je vous cache pas que je suis vraiment très content d'avoir retrouvé l'antenne et le direct, les conditions du direct. Ouais, je suis pas tout à fait en direct là, j'enregistre 2 heures avant parce que il se passe beaucoup de choses ce week-end et il faut préparer, je vous en parlerai tout au long de l'émission. Demain on se retrouve à Sauve pour l'inauguration d'une pizzeria qui me tient à cœur. Et je vais y revenir longuement pendant l'émission. Et puis surtout un bel événement qui se passe dimanche sur le plan de l'Homme, juste à côté de la place Candolle. Pour vous Montpellierin, c'est cool, c'est de 16h30 à 22h30. Donc du coup pas d'excuses, genre lundi matin je travaille, tout ça. Ça marchera pas, on retrouvera les Soul Raoul, on retrouvera Neil Conti et Lazy Sundays. Et j'aurai l'honneur aussi de prendre les platines pour démarrer l'événement. Et puis entre les changements de plateau, une association qui s'appelle le Social Club, là aussi j'y reviendrai pendant le courant de l'émission. Et puis comme vous le savez en ce moment, vu que je suis tout seul dans mon salon, j'ai pas d'invité, donc je ferai pas trop de blabla, j'ai pas d'interview particulière, je reviendrai juste principalement sur ces deux événements. Et on va bien entendu passer 2 heures ensemble en musique, et on démarre tout de suite, c'est Chaleur Bonheur Pizzetto pour vous servir jusqu'à 19h.

Vous êtes toujours à l'écoute du 93.9, c'est Pizzetto pour vous servir comme tous les vendredis, 17h, 19h. Et je reviens sur le petit événement dont je vous parlais en ce tout début d'émission. Et dimanche, juste à côté de la place Candolle, pour ceux qui ne connaissent pas, c'est quand même pas très compliqué à trouver, hein, avec maintenant les réseaux, tout ça. Sinon, c'est pas loin de la cathédrale Saint-Pierre, en fait, vous trouvez le petit plan de l'homme, juste à côté de la fameuse pizzeria qui s'appelle l'Osteria. Et il se passe un événement super cool organisé par une toute jeune association qui allez, en fait c'est un an, mais ils ont un petit peu plus d'un an, c'est le Social Club qui organise cet événement. Et ça s'appelle le Social Sunday, donc du coup ça démarre à 16h30 à peu près, moi 16h même je crois. En plus c'est moi qui ouvre, alors il vaudrait mieux que je sache. Et donc du coup à partir de 16h je pose un peu de son sur le plan de l'homme jusqu'à 18h où les Soul Raoul, petite formation montpelliéraine, vont prendre le relais sur scène. Après, je refais un petit set d'une heure, de 20h à 21h. Et puis après, on retrouve le célèbre Neil Conti et son Lazy Sundays pour un set live, bien sûr, avec des musiciens de qualité. Ils avaient déjà joué sur le plan d'homme en mai dernier. Franchement, c'était exceptionnel. Donc, je vous recommande, si vous êtes dans le coin et que vous n'avez rien de prévu, de venir jeter vos deux oreilles et de boire un canon avec nous sur le plan de l'homme. C'est bien évidemment totalement gratuit, c'est un événement de quartier et c'est super cool. On enchaîne en musique sur le 93.9, c'est bien sûr Divergence FM, Chaleur Bonheur, tous les vendredis, 17h, 19h.

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Et bien sûr, vous êtes toujours à l'écoute du 93.9 Divergence FM. Et la deuxième petite parenthèse pour vous parler d'un petit événement où j'aurai l'occasion de poser les platines aussi. C'est demain, c'est dans le Gard. Voilà, j'y vais pas souvent, hein, je vous cache pas. Mais c'est dans le Gard, c'est à Sauve, une petite enclave gardoise, un petit village fort sympathique. Et on a un ancien Montpellierin en la personne de Léo Nichy, pour ceux qui le connaissent, qui a monté une petite pizzeria là-bas. Et franchement, en tant que pizzetto, je peux vous garantir que c'est de la pizza qui cartonne, qui déchire. Et demain, il inaugure officiellement son endroit qui s'appelle Fadoli. Donc c'est dans la cour des artisans à Sauve. Et c'est de 20h à minuit, petit événement très familial, convivial, hein. Il y aura une grosse grillade aussi, il y aura de la pizza bien sûr, et il y aura de la musique. J'aurai le plaisir de partager les platines avec deux charmantes demoiselles qui vont jouer Reggae Roots Dancehall, une aux platines, une au micro, et puis bien évidemment c'est totalement gratuit. N'hésitez pas à venir faire un tour du côté de Sauve demain soir si vous avez rien de prévu et que vous êtes dans le coin. C'est Chaleur Bonheur jusqu'à 19h sur le 93.9 Divergence FM. Quel plaisir de vous retrouver en ce début d'année.

18h passé de quelques minutes sur Divergence FM. On retrouve la rediff de cette émission le dimanche à 16h et le samedi en fin de soirée. C'est Chaleur Bonheur Pizzetto pour vous servir jusqu'à 19h.

Allez, petit rappel, si vous nous rejoignez à l'instant, vous êtes toujours à l'écoute du 93.9 Divergence FM. On se retrouve dimanche sur le Plan de l'Homme, juste à côté de la place Candolle, pour un petit événement super sympa qui s'appelle le Social Sunday. C'est la deuxième édition. Et pour les plus téméraires qui veulent traverser la frontière et me retrouver dans le Gard, demain on sera à Sauve, dans la cour des artisans, avec Léo Nishi. Chaleur Bonheur, ça continue jusqu'à 19h sur le 93.9. 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

Et oui, la rapproche, il est bientôt 19h sur le 93.9, il est 19h moins 5 et des brouettes. Et l'heure pour moi de vous faire un gros bisou, de vous souhaiter un beau week-end. Bien sûr, si vous avez écouté la rediff, ben, une bonne semaine. Et puis ben, on va finir avec un dernier morceau. On se retrouve ben, vendredi prochain à 17h, la même heure. Et puis d'ici là, ben, je vous fais des gros bisous.

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